Amis auditeurs, bonjour. Nous intitulerons cette émission « À la gloire de Dieu et du roi » ou « Les splendeurs de la musique sacrée sous Louis XIV ». Nous écoutions à l'instant de Nicolas Le Bègue un prélude du premier livre d'orgue. Sous le règne de Louis XIV, la musique sacrée royale se composait de trois formes essentielles : le grand motet, spécificité de la cour de France, le petit motet et les pièces d'orgue alternant avec le plain chant. Le mélange des trois était celui de la messe du roi quotidiennement, mais aussi le corpus de toutes les cérémonies religieuses de prestige des principales églises comme Notre-Dame de Paris ou la Sainte-Chapelle qui entretenaient des formations musicales de haut niveau. La musique sacrée à Versailles alternait également l'ordinaire, l'office quotidien du roi, et l'extraordinaire, comme l'interprétation d'un tédéum, pour une occasion particulière. La célèbre pompe versaillaise, illustrée ici par le glorieux tédéum de Marc-Antoine Charpentier, réunissant solistes, grand chœur, orchestre, trompette et timbales, était parfaitement contemporaine des œuvres d'une exceptionnelle intimité, comme le Miserere de Lalande ou les petits motets de Dumont, dans lesquels la piété de la France baroque se voit sous son visage le plus humain. Voici tout de suite, de Marc-Antoine Charpentier, le Te Deum, prélude, Te Deum laudamus, Te aeternum patrem, Te per orbem terrarum, Tu de victo mortis oculeo, Te ergo quasumus II, aeterna fac sum sanctis tuis, dignare domine, in te domine speravi. Nous écoutons ici les chantres de Versailles.

Nous écoutions le célébrissime Te Deum de Charpentier avec les pages et les chantres de Versailles sous la direction d'Olivier Schnebeli. Nous écouterons successivement de François Couperin Élévation, tierce en taille, de Henri Dumont Cantica Sacra in Lectulum Meo, de François Couperin Plein jeu, premier couplet de Kyrie, et de Michel Richard de Lalande, Le Miserere.

Michel Richard de Lalande, dont nous venons d'écouter le Miserere, fut le principal compositeur de musique sacrée sous le règne de Louis XIV. Mais son prédécesseur, Henri Dumont, avait mis en place les structures du petit comme du grand motet, spécificité de la musique française. Lully et Charpentier produisirent des chefs-d'œuvre dans ce domaine. Grâce à l'édition de très nombreuses partitions, ces musiques furent diffusées dans les provinces françaises, où elles résonnaient dans les cathédrales, mais elles parvenaient vint aussi dans toute l'Europe, influençant les compositeurs allemands et anglais notamment. Les grands motets de la cour résonnèrent ensuite au concert spirituel créé à Paris en 1725 jusqu'à la fin de la monarchie. On y reprit régulièrement durant tout le XVIIIe siècle ceux qui avaient conquis le public, mêlant ceux de l'époque de Louis XIV avec les plus récents, et la diffusion de la musique sacrée de la cour de Louis XIV fut donc extraordinaire pour son temps et revit aujourd'hui par de nombreux concerts donnés par le château de Versailles, spectacles dans la chapelle royale. Nous écouterons pour terminer de Louis Marchand « Grand dialogue » et de Marc-Antoine Charpentier, le fameux « Domine Salvum Fac Regem ».

Nous écoutions aujourd'hui quelques splendeurs de la musique sacrée sous Louis XIV. Ce CD est intitulé « À la gloire de Dieu et du roi » avec les pages et les chantres du château de Versailles sous la direction d'Olivier Schnebeli.

sous la plume du plus célèbre des compositeurs de la première moitié du XVIIIe siècle, dans l'Allemagne baroque, j'ai nommé Telemann. Je vous invite à entendre la suite intitulée La Musette, elle est en sol mineur.

0: par l'ensemble Akademie für Alte Musik de Berlin. C'était la suite La Musette en sol mineur de Georg Philipp Telemann.
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0: Nous rejoignons l'Italie des années 1500 et quelques. Nous partons au cœur de la Renaissance. Découvrir un compositeur, Alfonso Ferrabosco, dans un album « Il Padre ». Nous entendons ici un madrigal à cinq voix, « Dolci Ire » avec « Huelgas » ensemble.

0: Interprété par le Huelgas Ensemble sous la direction de Paul van Nevel, c'était un madrigal Dolci Ire de Alfonso Ferrabosco.
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0: doit jouer le rôle du Christ alors qu'il ne croit pas du tout en lui, l'acteur Gérard Rousier est touché par la grâce.
1: On m'a proposé de jouer le rôle de Jésus. Alors j'ai fait une chose que je n'avais jamais fait malgré toutes les questions que je me posais sur le christianisme. J'ai ouvert une Bible et j'ai commencé à lire. Et je voyais bien qu'il y avait quelque chose de très particulier, mais ça ne me touchait pas. Et puis, un jour, je suis tombé sur un texte dont je n'avais même jamais entendu parler, qui était le prologue de l'évangile de Jean. Et là, il y a eu une espèce de fulgurance, d'évidence, de révélation. D'abord, je comprenais cette page immédiatement, c'était évident, ça résonnait très fort. J'avais l'impression que j'avais là la réponse à ce que je cherchais depuis des années et des années. Quand j'ai lu « Tout fut par lui et rien de ce qui fut ne fut sans lui », pour moi, ce monde tellement chaotique, incompréhensible, qui partait dans tous les sens, et puis tout cet univers, tout d'un coup, il y avait là un écho à une espèce d'intuition profonde, comme si cette intuition était réveillée par le texte.
0: C'est pas faux, vous a été proposé par Parole.ch.
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3: Nous retrouvons la musique symphonique de Puccini. Puccini, compositeur appelé dans l'époque post-romantique. Il est né en 1858, mort en 1924. Nous entendons ici le Capriccio Sinfonico. L'Orchestre National de l'Opéra de Monte-Carlo est placé sous la direction de Claudio Cimone.

0: C'était le Capriccio Sinfonico de Giacomo Puccini avec l'Orchestre National de l'Opéra de Monte-Carlo dirigé par Claudio Cimone.
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0: Le clavecin dans la musique baroque, bien sûr, mais ici au service de la nature, plus exactement, au fond des bois, vous retrouverez le coucou avec la musique de Louis-Claude Daquin.

0: Le coucou de Louis-Claude Daquin avec Ignor Kipnis au clavecin.
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3: Concert à la REC ce jeudi 21 mai à 18h au Havre. 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

0: C'était d'Antonio Vivaldi la sonate en sol majeur RV 59 pour flûte à bec, viol et continuo.
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2: Nous devons tout à Palestrina. Oui, ce fameux Giovanni Pierluigi da Palestrina qui a maîtrisé le contrepoint, la polyphonie, très tôt dans l'histoire de la musique. Nous sommes dans les années 1530-1540. Nous lui devons entre autres Jesu Rex Admirabilis, ici interprété par The Monteverdi Choir, sous la direction de John Elliott Gardiner.

0: C'était de Giovanni per Luigi da Palestrina, Jesu Rex Admirabilis, avec The Monteverdi Choir, dirigé par John Elliott Gardiner.
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2: Le compositeur Carl Nielsen a écrit une symphonie intitulée Symphonia Espansivo. C'est la symphonie numéro 3. Nous écoutons le premier mouvement Allegro Espansivo sous la direction d'Herbert Bomstedt. C'est l'orchestre symphonique de San Francisco.

0: C'était le premier mouvement de la symphonie numéro 3 de Carl Nielsen. Cette symphonie porte un sous-titre, Symphonia Espansivo. C'était l'orchestre de San Francisco, l'orchestre symphonique de San Francisco, sous direction de Herbert Blomstedt.
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2: La justice régit les affaires. La bienséance, le cœur des hommes. Confucius.
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0: Contemporain de Jean-Sébastien Bach, Sylvius Leopold Weiss nous a laissé une fantaisie pour la guitare, elle est ici interprétée par Julian Bream.

0: C'était une fantaisie pour la guitare. Le compositeur était Léopold Weiss et l'interprète Julian Bream.
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0: C'était Sonate en si mineur de José Gález.
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0: Je vous propose maintenant une musique pour toutes les réconciliations de la Terre. Cet extrait du Requiem de Brahms avec Herbert von Karajan.

À mi-chemin entre l'opéra romantique et la musique populaire, nous sommes en Italie avec le compositeur Ruggiero Leoncavallo, 1857-1919, et qui nous a laissé là une magnifique mélodie, Mattinata. L'aurore de blanc vêtu entr'ouvre déjà sa porte au soleil et déjà de ses doigts roses caresse une nuée de fleurs. C'est le ténor Vittorio Grigolo qui interprète.

0: manque où tu es, naît l'amour. C'était donc Mattinata, interprété par Vittorio Grigolo.
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3: Un nouveau détour du côté de la musique baroque avec le compositeur italien Alessandro Scarlatti. Nous entendons extrait des 7 arias avec trompette solo, plusieurs pièces interprétées par Kathleen Bethel, soprano, et Winton Marsalis, trompette.

0: C'était un petit détour à l'époque baroque sous la plume d'Alessandro Scarlatti avec la voix de Kathleen Battle, soprano, et la trompette de Wynton Marsalis.
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3: Un opéra sera donné ce lundi 18 mai à 19h30 au cinéma Les Arts de Montivilliers, La Flûte Enchantée. La Flûte Enchantée de Mozart, bien entendu, s'inspirant d'œuvres littéraires récentes pour le livret et d'un passage de La Passion selon saint Matthieu de Jean-Sébastien Bach pour le final de l'acte 2, La Flûte Enchantée est le dernier opéra de Mozart. Celui-ci meurt quelques semaines après la première représentation. Les thèmes abordés dans cet opéra sont pour beaucoup empruntés au rituel d'initiation de la franc-maçonnerie dont Mozart faisait partie. La Flûte Enchantée est un opéra et non un rituel déguisé. Cette œuvre s'adresse donc à tous, sûrement pour nous questionner sur nous-mêmes. 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

0: La lumière dans la musique, ça passe très souvent par l'Espagne. C'était Granados, le compositeur de Goyescas dans El Pelele.
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0: L'on venait de toute l'Italie, voire de l'Europe entière, pour écouter la musique de Monteverdi et pour apprendre de ce grand maître vénitien. Nous entendons de lui un madrigal, Che se tu sei il cor mio.

0: C'était un madrigal extrait du Quarto Libro del Madrigali, publié en 1603, de Claudio Monteverdi.
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1: C'est pas faux. Quelle différence entre les spiritualités orientales et le christianisme ? L'acteur Gérard Rousier parle d'expérience.
2: La grande différence, je crois, c'est que dans le christianisme, il y a une présence. Il y a quelqu'un avec qui on peut entrer en relation et qui nous répond. Et dans les religions orientales, on est face au grand tout. Alors il y a quand même Brahma, divinité ultime, mais on n'est pas dans ce, à mon sens, parce qu'on n'en a pas besoin, parce qu'on ne cherche pas ça, on n'est pas dans une relation de dialogue avec cette source de notre être. Pour moi, tout ce qui est là est habité par quelque chose d'infiniment mystérieux, comme un frémissement, quelque chose qui est là et au fil des années, ce quelque chose, je me suis aperçu que c'était quelqu'un.
1: C'est pas faux, vous a été proposé par parole.ch.
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4: Je vous invite à retrouver d'une manière très facile, très heureuse, la musique de Puccini. Giacomo Puccini, compositeur né en 1858, mort en 1924, nous a laissé de nombreuses pièces qui furent des chefs-d'œuvre et qui le sont toujours. Ici, c'est Manon Lescaut, le magnifique Intermezzo

0: À la tête de l'orchestre Philharmonia, Monsieur Karajan, pour une musique si belle, celle de l'intermezzo de l'opéra Manon Lescaut de Giacomo Puccini.
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1: Une fois encore, nous partons à l'opéra pour redécouvrir la musique de ballet. Et quelle musique, celle du romantisme français sous la plume de Léo Delibes, avec le ballet Sylvia.

0: C'était la suite de ballet Sylvia en quatre mouvements sous la plume de Léo Delibes et dirigée ici par Andrei Lenart à la tête du Symphony Orchestra de la Radio Slovaque.
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0: Il est 6h, vous écoutez Albatros et c'est Didier Blonce qui nous rejoint pour un nouvel album.
1: Deuxième émission consacrée à ce double album Amanda Trio Recuerdo Vivo qui met en scène, qui reprend des chansons de la Nueva Canción Latino-Americana, une forme de chanson apparue dans les années 60 en tant que mouvement musical qui a revitalisé le chant folklorique d'Amérique latine en y intégrant une forte dimension de dénonciation sociale.

album, une émission de Didier Blons, montage, réalisation, Gisèle Billon aujourd'hui, Amanda, Trio, Recuerdo, Vivo, deuxième volet. Bonjour à tous, j'ai eu l'occasion donc de parler de cette nueva canción latino-americana, cette mode, ces reprises de chants folkloriques assez engagées quand même. Et j'ai eu l'occasion de parler de Violeta Parra ainsi que de Victor Rara. Et je vous propose de continuer justement avec ce chanteur. Nous passerons tout à l'heure à Atahualpa Yupanqui, connu également en France, carrière internationale bien sûr. Mais Victor Jara, j'avais évoqué sa naissance en 32, sa mort en 73 au Chili. Je voudrais vous parler encore un petit peu de lui avant de écouter quelques-unes de ses chansons. Il va se faire connaître avec des albums comme Pongo en tus manos abiertas, c'est un album qui était paru en 69, ou Canto Libre, c'était paru en 70. Il a même été nommé ambassadeur culturel par le président Salvador Allende, qui venait d'être récemment élu. Nous écoutons une de ses chansons.

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1: Alors, les chansons de Victor Jara visaient à soutenir le programme de l'Unité Populaire avec des œuvres telles que El Derecho de Vivir en Paz en 1971 ou La Población en 72. L'année suivante, il publiera l'album inachevé Canto por Travesura. Peu après, Victor Jara est torturé au Stade National. Il est même assassiné le 16 septembre 73 suite au coup d'État militaire qui met fin à la présidence socialiste du pays. Nous écoutons encore une de ses chansons.
2: 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Voici la partida.

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1: Victor Jara. Passons à Atahualpa Yupanqui, si vous le voulez bien, qui fut un célèbre auteur, compositeur, interprète argentin. Lui s'est fait connaître dans son pays dans les années 40 en rencontrant un grand succès en tant que poète et rénovateur de la musique folklorique argentine. En 48, en raison de circonstances politiques, il fut contraint de s'exiler à Paris, d'où il entama une brillante carrière internationale.
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1: Atahualpa Yupanqui, pseudonyme d'Hector Roberto Chavero, est né en Argentine en 1908. Il est décédé à Nîmes, en France, en 1992. Nous écoutons encore une de ses chansons.
0: Atahualpa Yupanqui, quelques petites questions au sujet de Dieu. Preguntitas sobre Dios.

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1: Eh oui, tout va bien, vous êtes sur votre radio préférée. Alors au cours de sa carrière prolifique, Atahualpa Yupanqui composa plus de 1500 chansons. Il devint célèbre grâce à des titres emblématiques tels que Caminito del Indio, Nostalgia, Tucumana, vous voudrez bien me pardonner mon mauvais accent espagnol, Los Eres de mi Careta ou Zamba de Radios, Guarira, Viento, Viento ou El Peador Perseguido, et dans le domaine littéraire, ses œuvres Piedra Sola parues en 50 et Guitarra en 58 se distinguent par leur profondeur poétique.
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chanson de Atahualpa Yupanqui, chantée donc par Amanda Trio, extrait de ce double album Recuerdo Vivo. En plus de son travail de compositeur, Yupanqui fut un remarquable prosateur, comme en témoignent plusieurs de ses ouvrages, notamment El Canto del Viento, paru en 65, et Notas de un Viaje al Japón en 77. Beaucoup de ses compositions empreintes d'un lyrisme profond et d'une critique ouverte des conditions sociales en Amérique latine font partie du répertoire de grands interprètes de la chanson à l'échelle mondiale.

C'était album, une émission de Didier Blons, montage, mixage, Gisèle Billan, aujourd'hui Amanda Trio, Recuerdo Vivo, deuxième volet de ce double album. Merci pour votre fidélité à tous, portez-vous bien, au revoir.

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1: Bonjour à toutes, chères prunelles. Je suis contente de vous retrouver pour une nouvelle émission en compagnie de Morgane et Violaine. Bonjour, mesdames.
2: Bonjour.
3: Bonjour.
1: Cette émission qui vous est dédiée, chères dames, si vous êtes un monsieur, ne partez pas. Vous pourriez apprendre bien des choses sur la gente féminine. Aujourd'hui, nous recevons une invitée plutôt connectée. Bonjour, Camille.
4: Bonjour à vous trois. J'espère que vous allez bien.
1: Oui, bonjour, Camille. Très bien, bonjour, merci.
4: Camille. Et bonjour aux auditeurs aussi.
1: Camille, influenceuse sans se laisser influencer, sujet qui nous semble plutôt d'actualité et qui attise notre curiosité. Mais avant de développer, nous laissons Morgane nous embarquer dans sa chronique d'identité révélée. C'est à toi, Morgane.
5: Aujourd'hui, nous allons lever le voile sur la vie d'une influenceuse sur les réseaux sociaux. Un monde fascinant et parfois impitoyable. Alors, plutôt influençable ou influenceuse ? S'engager dans cette voie est bien plus que promouvoir un service et demande bien plus qu'un simple clic pour publier une photo ou une vidéo. C'est une décision qui doit être mûrement réfléchie et ancrée dans une profonde connaissance de soi, car elle implique personnellement. Il ne faut pas en minimiser l'impact mental et spirituel. Dans ce monde, bien qu'interactif, mais virtuel, la pression d'être toujours présente et parfaite peut éroder la véritable essence de qui l'on est. Dans ce rôle, la plus grande bataille est de ne pas se laisser définir par l'extérieur, mais de cultiver sa propre lumière. Être influenceuse, c'est accepter d'ouvrir son monde au regard des autres. Cela signifie exposer une partie de soi, au risque d'être perçu différemment de ce qui l'on est vraiment. C'est aussi accepter les critiques gratuites et des jugements parfois infondés, en apprenant à faire abstraction du bruit inutile. C'est recevoir des propositions séduisantes, parfois incompatibles avec ses valeurs, et avoir cette force de dire non. La tentation de se laisser influencer par les tendances, les partenariats ou même l'image que l'on souhaite renvoyer est immense. Dans un univers où tout semble briller, la réalité peut être brutale pour celles qui ne sont pas fermement ancrées dans leur identité. Pourtant, il est possible de briller sans se compromettre, d'influencer sans être influencé. Ne pas se laisser absorber au point de devenir l'ombre de soi-même ou d'être une version édulcorée et façonnée par les attentes des autres. En se créant un espace de déconnexion, on préserve sa vitalité. Alors, ne pas négliger ce ressourcement loin du rythme effréné des algorithmes est une clé à ne pas négliger. Se tourner vers la nature, observer un coucher de soleil, marcher dans la forêt, écouter le chant des oiseaux. Par exemple, ça va nous rappeler que le monde ne tourne pas autour d'un écran. Ces moments de contemplation, ils sont essentiels car ils nous permettent de nous reconnecter à quelque chose de plus grand. Influencer, c'est avant tout inspirer. Inspirer. Il n'y a là rien de plus important, de plus inspirant que des actions empreintes de bienveillance et de vérité. Les actes de bonté et de générosité sont aussi des moyens puissants pour rester authentique. Un sourire sincère, un geste désintéressé, une parole encourageante. Ce sont toutes ces petites attentions qui ont plus d'impact qu'une photo retouchée ou un partenariat lucratif. Dans un monde où tout change constamment, il est essentiel de rester ancré dans des valeurs claires. Être influenceuse, c'est une responsabilité, celle d'inspirer sans perdre de vue l'essentiel. Il y a un passage tiré de la Bible. Là où est ton trésor, là aussi sera ton cœur. Rappelons-nous que nos choix reflètent ce que nous chérissons. Définir nos valeurs nous aide à ne pas nous perdre dans la superficialité des réseaux sociaux, à préserver son identité en restant guidé par des vérités qui nous sont profondes. Car la plus belle influence, c'est celle qui émane d'un cœur sincère et en paix avec lui-même.

0: Nous venons d'écouter Gwen Dresser, Là où est le maître. Camille, notre invitée du jour, merci d'avoir accepté notre invitation. Nous vous avons connue notamment au travers des réseaux sociaux, votre page Instagram Camille Event, Camille avec un K. Cette page proposant des services autour des mariages, équipements, décorations, très jolie page, se dit en passant Camille. Mais si vous êtes présente avec nous aujourd'hui, c'est pour nous parler de l'influenceuse que vous êtes ou vous avez été. Camille, présentez-vous à nos chères auditrices.
1: Alors moi c'est Camille, j'ai 48 ans, je suis métisse, j'aime tout ce qui touche les réseaux sociaux, mais pas que, j'aime énormément la photographie, la décoration, j'aime le contact avec les gens. Et il y a quelques années, j'avais décidé que j'allais me lancer en tant qu'influenceuse à travers tout d'abord le blog. J'aime énormément le blogging, écrire et tout ce qui s'ensuit. Et suite au blogging, j'ai rencontré une amie qui m'a dit « Mais pourquoi tu ne te lancerais pas sur Instagram ? Instagram, c'est un réseau social interplanétaire. » J'étais pas forcément très convaincue et cette jeune fille a une énorme notoriété sur Instagram. Et j'ai voulu avoir la même notoriété qu'elle. Je pense que je me suis lancée sur les réseaux sociaux pas pour les bonnes raisons au début. J'ai vu ce que ça pouvait lui apporter. Elle recevait plein de cadeaux. Elle avait toute l'attention de tout le monde autour d'elle et autres. Et du coup, je me suis dit, waouh, c'est ça Instagram, c'est ça les réseaux sociaux. J'ai trouvé ça génial.
0: Juste pour comprendre, vous exerciez un métier à l'origine et vous avez tout laissé pour Instagram ou pas du tout ?
1: Pas du tout. J'ai fait mon métier que j'avais à côté. Et de l'autre côté, Instagram. Mais Instagram, c'est tellement chronophage que ça vous enlève toute l'attention que vous devez avoir pour les autres, pour votre travail. Quand on est vraiment dedans pour obtenir un résultat, c'est pas quelque chose qui vient comme ça du jour au lendemain où vous êtes connu. C'est quelque chose qui prend du temps. Beaucoup, beaucoup, beaucoup de temps. Et je sais maintenant ce que ça veut dire, le travail finit toujours par payer. Mais c'est énormément de temps passé derrière son téléphone et parfois au détriment de beaucoup de choses.
0: Donc malgré l'aspect public, vie privée exposée, vous êtes finalement isolée ?
1: Complètement. Alors moi, j'ai fait le choix de ne pas exposer ma vie privée. Il peut m'arriver de poster les plats que je mange, quand je vais au restaurant avec des amis ou autres, en story éphémère, mais par choix purement réfléchi, je poste jamais ma vie privée. On ne verra pas ma famille, on ne verra pas mon travail, on ne verra pas, je fais bien la dissociation entre Instagram qui est un monde complètement éphémère et aussi je dirais imaginaire parce que les gens vous montrent seulement ce qu'ils ont envie de vous montrer.
2: Tout à fait.
1: Et une photo ne reflète en rien la réalité. Je ne poste que du bonheur. Et ça ne veut pas dire que... Alors, je suis quelqu'un de très heureuse dans la vie, je suis quelqu'un de très joyeuse, mais il m'arrive aussi d'avoir des aléas de la vie et ça ne va jamais transpirer sur Instagram.
2: C'est une image complètement biaisée, en fait. Qu'est-ce qui vous a motivé à la base ? Qu'est-ce qui vous a influencé au début ?
1: L'appât des cadeaux. Si je devrais être totalement honnête, je ne l'ai pas fait pour être hyper connue ou je ne l'ai pas fait non plus pour mettre ma tête à l'image... Que tout le monde puisse voir ma tête et mon visage, pas du tout. Cette amie qui m'a lancée sur les réseaux sociaux, j'ai vu qu'elle avait une telle notoriété qu'elle recevait des cadeaux tous les jours. Et mon langage de l'amour, c'est les cadeaux. Du coup, j'aime beaucoup recevoir des cadeaux. Et là, le fait d'en recevoir tout le temps, tout le temps, tout le temps, tout le temps, oui, c'est ce qui m'a attirée.
0: Est-ce un intérêt pour, véritablement pour que les cadeaux ? Parce qu'on connaît Instagram comme une activité plutôt lucrative. N'est-ce pas un peu pour l'argent aussi ?
1: Alors... Contrairement à ce que tout le monde pourrait croire, Instagram, ça ne paye pas au début. Moi, je suis ce qu'on appelle une micro-influenceuse. Je fonctionne aux alentours de... j'ai entre 15 et 20 000 abonnés. Ça, c'est aujourd'hui. Mais à l'époque, j'avais en moyenne entre 30 et 40 000 abonnés. Et on peut dire que ce sont des nano-influenceurs. Qu'est-ce que c'est ? On a une toute petite communauté... Enfin, c'est pas non plus une petite communauté, mais nous, on se considère comme très petite communauté, mais avec un énorme taux d'engagement, avec une vraie interaction avec notre public.
0: Violaine, tu as une question.
2: Oui, est-ce que vous pouvez expliquer ce qu'est le taux d'engagement pour nos auditrices?
1: Oui, alors je vais vous faire une brève explication d'Instagram. Hein. Instagram, c'est une page avec des photos. Vous avez votre nombre d'abonnés et vous avez le nombre de personnes que vous vous suivez. Si vous avez un nombre d'abonnés qui est de, on va partir de 15 000 abonnés et que vous avez à chaque fois que 10 ou 20 likes, déjà, on pourrait se demander si vous n'avez pas acheté vos abonnés. Y a des gens qui font ça pour pouvoir monter plus rapidement. Et si vous avez 15 000 abonnés, mais que vous avez en moyenne entre 150 et 300 likes, là, on peut parler de taux d'engagement. Ça veut dire que votre communauté vous suit. Déjà, elle aime votre image. Et là où on peut encore un petit peu plus approfondir le taux d'engagement, c'est quand votre communauté commence à écrire sous vos photos. J'aime beaucoup votre photo, j'aime beaucoup ce que vous avez écrit, j'aime beaucoup votre texte. Là, on peut parler de taux d'engagement. Personne n'a 100% d'engagement. C'est impossible. Et si un jour, ça, peut-être Beyoncé, c'est possible, mais ça ne peut pas arriver chez les influenceurs lambda en général.
0: En tout cas, ça motive et à faire toujours plus et on peut très vite tomber dans l'addiction. Et d'ailleurs, c'est un peu pour ça que vous êtes là aujourd'hui, c'est ça?
1: Oui, alors, addiction, oui. Ce n'est pas devenu non plus une drogue au point où je ne puisse plus m'en passer. Parce que moi, il y a des jours où le vendredi soir et le samedi, je ne touche pas du tout à mon téléphone, donc j'ai arrivé à m'en passer. Mais par contre, c'est vrai que pour pouvoir obtenir ce tour d'engagement, on est sur nos téléphones de 18h et on se couche parfois à 1h du matin pour pouvoir aller chercher sa communauté, discuter avec les personnes, voir quel est le poste qu'on va faire une veille de concurrence et autres. Et ça, c'est quelque chose où... Non seulement c'est très très chronophage, du coup vous n'avez pas de vie, hein, parce que vous êtes au restaurant avec vos amis,
0: c'est ça.
1: Votre plat, vous le prenez en photo, vous demandez à tout le monde de s'arrêter, personne ne doit commencer avant que vous ayez pris la photo. C'est vraiment beaucoup de temps.
0: D'accord, Morgane, tu as une question.
3: Oui, donc il y a vraiment une vraie stratégie derrière qu'il faut mettre en place. Est-ce que du coup tu t'es formée pour ça?
1: Alors, moi, j'ai eu beaucoup de chance. Je suis autodidacte, mais parce que je suis passionnée de ça, j'ai regardé beaucoup aussi de vidéos sur YouTube et j'ai eu la chance, comme je vous ai dit, d'avoir une amie qui faisait ce métier et du coup, je l'ai regardé faire. Mais aujourd'hui, oui, ça serait un souhait, par contre, de me former. Aujourd'hui, où je suis complètement désintoxiquée, où j'arrive à... je me force, je fais des pauses. C'est-à-dire qu'une fois par mois, pendant... 15 jours, ou peut-être pas 15 jours, ça fait trop, mais c'est ce que j'ai fait cet été, par exemple. Mais pendant une semaine, c'est sûr que je touche pas à mon téléphone.
0: D'accord, vous parlez de désintoxication, il y a bien eu un déclic. Un déclic, c'est peut-être ta question, Violaine.
2: Oui, tout à fait. Vous nous avez dit qu'au début, c'était l'appât des cadeaux. Vous vouliez vous sentir aimée, en fait, à travers ça, puisque c'est votre langage de l'amour. Qu'est-ce qui a changé et comment ça s'est passé?
1: Alors, mes priorités, ça a commencé où on m'a proposé une fois de faire une publicité pour de l'alcool. Et là, je me suis dit, c'était très, très bien payé. C'était très bien payé. Et en plus, on a les bouteilles d'alcool et autres, donc jusqu'à là. Et ça a commencé à me déranger parce que c'est pas du tout dans mes valeurs. Je suis quelqu'un, je bois pas, mais pas une goutte d'alcool. Peut-être dans les gâteaux, mais je ne considère pas que ce soit bu. Et ce post, si je le mettais sur mon feed Instagram, le feed, ce sont les photos, il faut qu'elles corroborent et que ce soit joli et harmonieux. On appelle ça un feed. Et en fait, je me suis dit, mais je vais mettre une bouteille d'alcool sur mon feed pour 300 balles. Et c'est une étiquette, ça reste en fait. Du coup, sur mon Instagram, avant... de proposer mes services pour de la décoration d'événements ou autre, je parlais d'endométriose, parce que je suis moi-même atteinte. Et du coup, à quel moment mes valeurs vont être, je vous parle de la maladie et qu'il faut que vous preniez soin de votre corps, et je vais afficher une bouteille d'alcool.
0: Morgane.
3: Oui, justement, je voulais rebondir sur ça. Quelles sont les valeurs que vous souhaitiez transmettre?
1: Alors moi, je suis chrétienne. Et c'est quelque chose que j'ai affiché sur mes réseaux sociaux il y a 2 ans. Et j'ai perdu 25 000 abonnés. C'est-à-dire que... Alors aussi, je pense que c'est parce que j'ai changé ma thématique. Soyons francs, je suis passée d'une thématique à une autre. Et du coup, bon, je sais que j'ai perdu des abonnés suite à ça. Mais quand on va sur mon profil Instagram, je précise que je m'appelle Camille, donc K-A-M-I-2-L-E. Et en dessous, je parle de Jean 13, verset 3. Et j'ai mis le verset. Donc, toutes les personnes... D'accord. qui vont sur mon feed, savent ce qui me fait vibrer. D'accord. Et qu'est-ce qui m'anime pour cette page Instagram.
0: Quel est ce verset dont vous parlez?
1: Ben, en fait, que Dieu est amour et qu'on est amour et qu'il faut s'aimer les uns les autres.
0: Violaine.
2: Alors, j'ai une question par rapport aux cadeaux. Est-ce qu'aujourd'hui encore, malgré le fait que vous ayez changé de stratégie et réduit votre course à la notoriété, entre guillemets, est-ce qu'il y a moins de cadeaux ou c'est la même chose, mais la façon de les gérer, ces cadeaux, est différente? Voilà, est-ce qu'il y a un changement par rapport à ça?
1: Alors aujourd'hui, je ne cours plus du tout ni à la course aux cadeaux et encore moins à la notoriété. Sauf pour mon activité personnelle, ça n'a pas du tout réfréné mes partenariats avec les marques. C'est juste que je les sélectionne un peu plus et que mes cadeaux, je ne les garde pas pour moi, je les offre à mon entourage. Comme c'est mon langage de l'amour, je le prends dans l'autre sens.
0: J'ai envie de dire que vous êtes en fait devenue plus vraie. Plus, il y a ce côté un peu moins superficiel. Donc finalement, vos followers d'aujourd'hui sont des personnes qui aiment la personne que vous êtes et non ce que vous vendez, ce que vous diffusez. Mais ça veut dire que vous avez en quelque sorte changé. Que pouvez-vous nous dire de la femme que vous êtes aujourd'hui?
1: Alors, changer, pas trop dans la vie, mais en tout cas pour les réseaux sociaux, oui. J'ai préféré revenir à l'authenticité que j'avais. J'ai compris une chose grâce à ma nièce. Moi, j'ai une nièce que j'affectionne particulièrement. C'est mon petit bébé. Elle n'aimerait pas que je dise ça, mais... qui un jour m'a posé une question et qui m'a fait comprendre. Elle me dit, mais Tati, je ne comprends pas. Tu pars toujours d'un principe qu'il ne faut pas trop avoir et qu'il y a plus de plaisir à donner qu'à recevoir. Mmh. Et en fait, quand elle m'a dit ça, je me suis dit... En général, je suis le genre de personne à donner en étant totalement désintéressée. Et là, ça s'est transformé. Et je me reconnaissais pas. Mmh. Et du coup, grâce à elle, et je lui dis merci, ça m'a replacée dans le bon sens.
0: La vérité sort de la bouche des enfants et vous avez été influencée par votre nièce. Donc, c'est super, c'est super. Donc, nous allons clôturer ce moment avec un chant que vous avez proposé, Camille. Vous allez nous expliquer pourquoi ce chant. Écoutez 4 jours de retard de Claudine Alexandrine. À tout de suite.

0: Nous venons d'écouter 4 jours de retard de Claudine Alexandrine. Camille, alors dites-nous, pourquoi ce chant ?
1: Ah, pourquoi ce chant par rapport aux réseaux sociaux ? Parce qu'en fait, quand j'ai voulu cette notoriété entre guillemets, j'étais persuadée que ça allait se faire du jour au lendemain. 10 photos et tout va bien. Mais en fait, non, pas du tout. Ça m'a pris plus de 2 ans.
0: Ah oui.
1: Ça m'a pris. Et du coup, je me suis rendu compte que, je sais pas si je peux le dire ou pas, mais le temps de Dieu, c'est pas mon temps à moi du tout, en fait. Et j'ai pris patience. Et au moment où je m'y attendais, mais pas du tout, mais alors là, ça a explosé.
0: D'accord, ok. Voilà. Alors Violaine, j'en suis sûre que nos échanges t'ont inspirée pour ta chronique « En avant vers les sentiers de l'abondance ». À toi Violaine.
2: Recherche Fololo désespérément. Les followers, signe distinctif de réussite dans la sphère des réseaux sociaux. Mais je rappelle ce que veut dire follower. Suiveur. Alors je te pose une question. Qui est-ce que tu suis ? Parce que perso, quand je suis quelqu'un, j'aime bien être sûre que la personne que je suis sait où elle va. Alors elle va où, celle que tu suis ? À la pêche aux goodies ? Aux cadeaux gratuits ? Aux privilèges ? Est-elle en quête d'un compte en banque bien rempli ? Ok, je suis d'accord avec toi, on peut jamais connaître les réelles intentions de quelqu'un. On regarde ce qui frappe aux yeux, nous, Dieu, lui, regarde au cœur. Alors comment on fait pour faire le tri ? Je vais te partager un petit secret. On regarde les fruits. Autrement dit, on écoute ce qui sort de leur bouche et on regarde les actions de ces personnes. Est-ce que ces influenceurs te conduisent dans un chemin vertueux d'amour, de respect, de joie, de paix ? Et toi, mon ami, est-ce que tu emmènes ceux qui te regardent vers ces valeurs ? Qu'est-ce qui t'anime ? Lorsque j'ai écouté l'histoire de Camille, j'ai eu un verset en tête. C'est un conseil que Dieu donne pour nous aider à vivre dans un monde où les valeurs sont souvent biaisées. À quoi me sert de gagner tout l'or du monde si je perds mon âme ? Il a utilisé la nièce de Camille pour la réveiller. Elle s'est souvenue de ses valeurs chrétiennes pour tracer son chemin. Aujourd'hui, tu entends ce sujet. Serait-ce le hasard ? Alors, cher Fololo, choisis bien qui tu veux suivre et regarde vers quoi tu marches. Perso, je peux pas finir cette chronique sans faire le parallèle avec celui qui nous invite à le suivre, et pas seulement derrière un écran. Jésus. Je vais pas te faire un long discours sur le sujet. Je peux simplement te partager ce que je vis depuis que je le suis. Il met des paillettes dans ma vie, et ça, c'est tout ce que je souhaite pour la tienne.

0: C'est toujours un plaisir de partager cette émission avec vous. Vraiment, j'apprécie grandement. D'autant plus que nous avons à chaque fois des invités de qualité. Camille, le partage de votre expérience nous est plus que bénéfique. L'envers
1: Merci
0: du décor
1: Camille,
0: d'une vie d'apparence faste, mais dans les faits influencée, à même s'en oublier. Camille, je vous laisse le mot de la fin pour nos auditrices qui se reconnaissent peut-être dans votre expérience. Qu'avez-vous à leur dire?
1: Alors, merci à vous. Merci de m'avoir reçue. J'ai passé un excellent moment en votre compagnie.
2: Partagé.
1: Merci. Et aussi pour dire, si je devais dire une phrase de la fin ou en deux, trois mots, je pense que les réseaux sociaux sont une très bonne chose à partir du moment où c'est verrouillé. Concernant ma nièce qui n'a que 7 ans, je ne la mettrai pas dans les réseaux sociaux avant l'âge de 14-15 ans. Parce que je trouve que ça peut être dangereux. On ne sait pas qui est-ce qu'on a derrière. Et même nous, en tant qu'adultes, je ne pense pas que ce soit quelque chose où on doit tout le temps être dedans. Les réseaux sociaux, c'est très bien. Ça porte bien son nom, c'est social, c'est du partage. Alors moi qui ai mon entreprise, c'est génial. Ça permet de montrer aux gens de quoi je suis capable, ce que je peux faire, ce que je peux offrir. Mais je pense qu'il faut faire vraiment très attention. Alors mesdames, messieurs, si vous avez des enfants, surveillez ce qu'ils font sur les réseaux sociaux, c'est vraiment très important. Malheureusement, il y a également des prédateurs ou autres. Et je pense aussi qu'il faut faire très attention. Il y a du bon, comme il peut y avoir malheureusement du mauvais.
0: Merci pour ces conseils, Camille. Voilà. Merci pour votre bienveillance. Violaine Morgan, merci à vous aussi.
2: Merci.
0: Et à vous, bien sûr, chères auditrices. À bientôt pour une nouvelle émission.
2: À bientôt.
3: À bientôt.

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1: Bonjour Jacques-Daniel.
2: Bonjour.
1: Avec Flèche Bible, nous avons entrepris de dévoiler la grande diversité des livres que contient la Bible et je mesure vraiment mes mots. Et au programme de cette émission aujourd'hui, on va se pencher sur le livre d'Esdras.
2: Alors, le livre d'Esdras fait partie de la collection des récits qui racontent l'histoire du peuple juif. Pour comprendre le contexte, il faut revenir 950 ans avant Jésus-Christ. À cette époque, le pays d'Israël est dirigé par le roi Salomon. Le sage souverain a construit le magnifique temple de Jérusalem. Il a développé le pays. Mais après son règne prospère, la population et ses dirigeants font le mal et s'éloignent de Dieu. Alors Dieu appelle son peuple à revenir à lui, il l'avertit que sa méchanceté va le conduire au malheur, mais le peuple n'entend rien, il persiste, et en l'an 587 avant Jésus-Christ, l'incroyable se produit, la ville de Jérusalem est prise par des armées étrangères, le temple, il est détruit, et les Juifs, ce peuple, est déporté très loin dans la ville de Babylone.
1: Donc une trajectoire tragique, hein, la guerre, les morts, la destruction, la déportation. Là au milieu, est-ce que les Juifs ont encore quelque chose à espérer à ce moment-là?
2: Alors on imagine, hein, vous êtes dans votre ville, tout d'un coup les armées arrivent, tout est détruit, on vous emmène, on vous enchaîne peut-être. Vous faites 1400 km à pied, c'est extrêmement loin avec les enfants, les pères terribles, le cortège. Vous arrivez dans un endroit étranger avec des gens qui parlent une langue étrangère, c'est vraiment terrible. Alors avant la destruction de Jérusalem, les avertissements des prophètes produisaient des moqueries. Quand les prophètes disaient « attention, Jérusalem va être détruite, le temple, etc. » Non, les gens rigolaient. Mais lorsque Jérusalem est détruite et que le peuple se retrouve à Babylone, alors là, ça change un petit peu les choses. Les Juifs commencent à prendre au sérieux les messages des prophètes qui ont été donnés par Dieu et ils prennent conscience que ces prédictions qui annonçaient le malheur, eh bien, annoncent aussi que les Juifs vont pouvoir revenir. Donc les mêmes paroles qu'ils mettaient de côté deviennent finalement des paroles d'espérance pour eux. Parce que ces prophètes, par exemple comme Jérémie, ont clairement annoncé que la déportation prendrait fin après 70 ans. Cette échéance s'approche. Je pense que les Juifs ont dû regarder leur calendrier, compter les années. Et là, on est effectivement plus loin dans le temps. Les exilés soupirent. Est-ce que ces paroles vont s'accomplir? Dieu a promis, Dieu a annoncé. Et c'est dans ce contexte que commence l'histoire du livre d'Esdras. Alors, grâce aux recherches archéologiques, c'est historique, nous connaissons précisément l'année qui marque le début du livre d'Esdras. Le jour même, nous sommes le 12 octobre 539 avant Jésus-Christ. Qu'est-ce qui se passe ce jour-là? Bien sûr qu'on ne s'en rappelle pas, mais cette journée va marquer un grand bouleversement dans la région. La grande ville de Babylone qui étendait sa domination sur tout le Moyen-Orient, c'était vraiment la ville absolument incroyable. Eh bien, cette grande cité vient d'être conquise par un nouveau roi. Cet événement va complètement changer la donne et le destin des Juifs. Et on peut écouter ce que nous dit le livre d'Esdras dans son premier chapitre, ses premiers versets.
1: La première année de Cyrus, roi de Perse, afin que s'accomplisse la parole de l'Éternel prononcée par la bouche de Jérémie, l'Éternel réveilla l'esprit de Cyrus, roi de Perse, qui fit faire de vive voix et par écrit cette publication dans tout son royaume. Ainsi parle Cyrus, roi des Perses. L'Éternel, le Dieu des cieux, m'a donné tous les royaumes de la terre et il m'a commandé de lui bâtir une maison à Jérusalem en Juda. Qui d'entre vous est de son peuple, que son Dieu soit avec lui et qu'il monte à Jérusalem en Juda et bâtit la maison de l'Éternel.
2: Alors c'est quand même assez incroyable, ces paroles qu'on trouve dans la Bible, où c'est le roi qui n'était pas un roi juif, c'est un roi, on pourrait dire païen, qui va demander aux Juifs de retourner, reconstruire leur temple. C'est complètement fou et pendant longtemps les historiens ont dit non mais c'est...
1: C'est loufoque, vraiment.
2: C'est pas possible, ils ont inventé cela parce que c'est pas possible. Et pourtant, on a découvert des écrits, des comptes rendus sur des documents de l'époque qui attestent qu'effectivement, ce roi-là, Cyrus, a bien fait cet acte-là. Et c'est bien grâce à cet empereur perse que la porte de la prison de Babylone va s'ouvrir pour les Juifs. Ce roi païen devient l'instrument de Dieu qui libère son peuple. Il va même, c'est impressionnant, il va même rendre les objets qui avaient été pillés dans le temple de Jérusalem. Sur le plan biblique, c'est un exaucement extraordinaire pour ces Juifs qui ont vécu tout ce parcours. Et toutes ces choses avaient été annoncées bien des siècles à l'avance.
1: Donc avec un tel retournement de situation, on peut imaginer que ceux qui pourront enfin rentrer chez eux, retrouver leur ville qu'ils aiment tellement, ils sont dans un étonnement total et puis ils doivent pas mal se réjouir aussi.
2: Oui, je pense que ça a dû être absolument ces déportés, ces captifs qui apprennent la nouvelle, mais vous devez y aller et c'est le pouvoir lui-même qui dit « allez-y ». Et on peut rappeler aussi que l'exil à Babylone a profondément marqué les Juifs et le judaïsme. Parce qu'au fil de toutes ces douloureuses années en terre étrangère, les déportés se réunissaient dans les synagogues. C'est de là que viennent finalement les synagogues pour prier. Ils écoutaient la Bible. Et puis à chaque fête de Pâques, ils concentraient leur espérance dans cette formule qui est devenue célèbre, l'année prochaine à Jérusalem. Et on peut même, cette prière, cette espèce d'attente, cette pression, cette tension sera reprise des années plus tard quand les Juifs seront chassés de Jérusalem par les Romains. Pendant des siècles, les Juifs vont encore se reprendre cette parole l'année prochaine à Jérusalem.
1: Donc un retour vers la ville de Jérusalem qui est lourd de signification.
2: Oui, à l'époque, donc, à Babylone, il y a une importante communauté juive et le chapitre 2 va nous présenter la liste des familles qui vont s'engager dans cette aventure. Alors, ce n'est pas forcément très intéressant à lire, mais là, les juifs, les historiens ont mis toutes ces familles et le cortège est estimé à 40 000 personnes, femmes, enfants, qui vont partir pour faire 1400 km à pied. Et dans le chapitre 3, cette foule arrive enfin dans la ville.
1: Voilà ce qui est rapporté. Le septième mois arriva et les enfants d'Israël étaient dans leur ville. Alors le peuple s'assembla comme un seul homme à Jérusalem. Josué, fils de Jotsadak, avec ses frères les sacrificateurs et Zorobabel, se levèrent et bâtirent l'autel du Dieu d'Israël pour y offrir des holocaustes, selon ce qui est écrit dans la loi de Moïse, homme de Dieu.
2: Alors, vous imaginez, vous avez fait ces 1400 km à pied, donc ce n'est pas la petite promenade du dimanche, et vous arrivez là. Et ce texte, il est très intéressant parce qu'il va exprimer la passion qui était dans le cœur des déportés. Quand les Juifs arrivent, on pourrait penser qu'ils vont vite commencer à construire leur maison, à vite retaper, etc. Pas du tout. Ils vont se réunir comme un seul homme pour relever l'autel. Alors attention, ce n'est pas l'autel où on va dormir, mais c'est cet autel, cette espèce de petite construction en pierre qui permettait d'offrir des sacrifices. Et ces sacrifices avaient tout un sens, puisque c'était des sacrifices qui invoquaient la grâce, le pardon de Dieu sur le peuple. Et c'est ce que va faire ce peuple. Avant toute chose, ce qu'il désire, ce n'est pas forcément des grandes constructions, mais c'est d'être sous la grâce de Dieu. Et après avoir en quelque sorte mis la clé au centre de la cité, eh bien, le peuple va poser aussi solennellement les fondements du nouveau temple. Et cette étape donne lieu à une grande manifestation qu'on peut suivre dans le chapitre 3.
1: Tout le peuple poussait de grands cris de joie en célébrant l'Éternel parce qu'on posait les fondements de la maison de l'Éternel. Mais plusieurs des sacrificateurs et des lévites et des chefs de famille âgés qui avaient vu la première maison pleuraient à grand bruit pendant qu'on posait sous leurs yeux les fondements de cette maison. Donc il y a d'un côté des cris de joie et des pleurs parce que ces gens sont émus. Ceux qui avaient déjà vu ça à l'époque, ils sont bouleversés de voir ça, hein.
2: Oui, je pense qu'à ce moment-là, ils mesurent, vous imaginez, vous êtes sur l'emplacement du majestueux temple de Jérusalem et là, vous devez retrouver les fondations, vous devez retrouver l'endroit. Et quand on pose là, vous mesurez tout ce qui a été détruit. Ça peut aussi arriver dans un couple où quand vous avez peut-être aimé une personne et tout, puis tout d'un coup, il y a eu toutes sortes de choses, peut-être des divorces, des drames et tout. Et puis après, vous mesurez finalement où vous étiez et où vous en êtes maintenant. Mais bon, là, c'est positif puisque c'est une démarche de reconstruction. Mais quand ces Juifs arrivent, retrouvent leur endroit, eh bien, ça ne plaît pas à tout le monde. Et puis, ces cris de joie, ces manifestations, il y a certaines personnes qui regardent ça avec adversité. Parce que durant ces 70 années où les Juifs n'étaient pas dans leur ville, eh bien, des ennemis ont profité pour prendre le contrôle de la région. Et ses adversaires vont commencer à s'opposer à ces projets de reconstruction de la ville. Dans le chapitre 4, cette adversité, qui est presque une adversité diabolique, conduit à un complot, à des intimidations. et finalement les travaux de reconstruction du temple de Jérusalem s'arrêtent. Mais on ne s'oppose pas au plan de Dieu, et dans le chapitre 5, les prophètes Agée et Zacharie encouragent le peuple à reprendre les travaux. Le peuple reprend les travaux. Ils ne sont pas les seuls, parce que le texte d'Esdras va nous dire « l'œil de Dieu veillait ». Donc finalement, c'est assez excellent. Il y a les gens qui travaillent, qui relèvent, qui remettent les briques. Mais au-dessus, c'est la bénédiction, la bonté de Dieu qui veille sur ce projet. Et finalement, le temple est terminé, et on sait là aussi la date, le 12 mars 515 avant Jésus-Christ. Et c'est avec beaucoup d'émotion et de joie que les Juifs vont pouvoir recélébrer la Pâque à Jérusalem avec le temple, le nouveau temple. Mais à Jérusalem, tout est à faire. Il faut rétablir les structures politiques, sociales et religieuses. Donc c'est quand même une ville qui a été détruite. Esdras, qui est probablement le rédacteur de ce livre, arrive à son tour de Babylone. Donc jusque-là, il n'était pas présent. Et avec un groupe de prêtres, il va veiller à ce que la nation se reconstruise sur des bases saines et solides. On pourrait dire que cette leçon de la déportation à Babylone, elle a profondément marqué les Juifs. On l'a dit, les synagogues, les traditions, beaucoup de traditions juives et l'importance de l'intégrité dans la pratique de la foi sont issues de ces pages de l'histoire. En quelque sorte, une grande partie du judaïsme s'est fait à Babylone. D'autant plus que Jérusalem était loin, c'était cette ville d'espérance. Et dans cette tension-là, la valeur de la justice, la valeur du bien a profondément pénétré le peuple juif.
1: Alors Jacques Daniel, notre survol du livre d'Esdras, il a été assez rapide. On a découvert cette aventure étonnante du retour des Juifs dans leur pays. Quels sont les enseignements qu'on pourrait tirer de ce livre d'Esdras, des enseignements pour aujourd'hui, si on peut dire?
2: Alors, ce livre nous fait suivre le fabuleux processus de reconstruction de Jérusalem. On l'a dit, cette ville était dévastée par le mal, mais il restait toutefois dans ses ruines les fondements de la demeure de Dieu. Et je trouve que cette situation, elle peut ressembler beaucoup à notre propre vie, qui peut être en ruine ou saccagée. Et même, moi, je croise beaucoup de gens où on se dit, mais cette personne, elle ne croit pas en Dieu, elle est loin de Dieu, elle est peut-être violente, elle est peut-être méchante. Avec quand même cette vision que, comme à l'époque d'Esdras, eh bien, il y a à l'intérieur de cette personne un endroit où devrait s'élever le temple de Dieu. Il y a à l'intérieur de chaque homme un endroit que Dieu aimerait habiter. Alors peut-être qu'il est en ruine. Peut-être qu'il n'y a plus rien, que cette personne elle est justement dévastée, qu'elle est peut-être même à la merci du mal et de la méchanceté. Mais Dieu désire et restaurer. Et c'est pourquoi chaque homme, en quelque sorte comme avec le livre d'Esdras, est invité à reconstruire le temple qui permettra à Dieu d'habiter dans son cœur, d'éclairer sa vie. Et c'est très intéressant parce que, comme pour les Juifs à Jérusalem, cette reconstruction que Dieu veut faire, ça commence aussi par l'autel. Alors, de nouveau, ce n'est pas l'autel où on va dormir, c'est cet endroit où on offrait des sacrifices pour que la grâce de Dieu vienne. Alors qu'est-ce que c'est aujourd'hui ? Ce n'est pas un autel de pierre où on va offrir un sacrifice d'animal, non. Dieu nous a donné ce sacrifice extraordinaire du Christ, ce Christ qui vient nous donner sa vie, qui peut nous apporter ce pardon, qui peut venir finalement être le cœur de notre existence. Eh bien, c'est ce qui va permettre à Dieu de manifester sa présence et de nous habiter. Alors là, bien sûr, il faudrait écouter et lire les autres livres, par exemple du Nouveau Testament, mais c'est quelque chose de fondamental. Reconstruire cet endroit dans notre vie où Dieu désire habiter.

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1: Olivier, une chanson. 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Dans la taverne, l'air est irrespirable. La cheminée tire très mal et la fumée refoule dans la salle. Les yeux pleurent, les odeurs de graillon s'échappent de la cuisine et rendent l'atmosphère intenable. Ce qui n'empêche pas une dizaine d'hommes de boire joyeusement autour d'une table. 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Olivier finit son bol de cidre. Il rote bruyamment, essuie sa moustache au revers de sa manche et se lève. C'est un grand gaillard, solide comme un roc, la tignasse blonde, le visage large et haut en couleur. Les joues sont rondes et rouges comme des pommes. C'est le type même du paysan normand. Olivier, une chanson. La voix n'est pas très claire, mais elle est juste et forte. 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Les autres couplets se perdent dans les rires, les exclamations des buveurs de cidre. Olivier a toujours beaucoup de succès avec ses chansons. Nous sommes au 15e siècle et dans le Calvados. Le bruit est assourdissant. On voit les embruns de la cascade monter très haut par-dessus le plateau. Le défilé est pourtant très profond. Et les pierres ne manquent pas en cet endroit. Celles-là sont dures et leurs éclats bien tranchants. De l'eau courante, des outils et des armes à portée de main, sans doute du gibier dans la forêt voisine. C'est suffisant pour établir un campement. La tribu s'y installe, s'agrandit, d'autres groupes s'y arrêtent, il y a quelques batailles, quelques mariages aussi, et un village se crée. Non, il n'y a pas encore d'église, c'est bien trop tôt. Nous n'en sommes qu'à la période dite préhistorique. Et puis un jour, de nombreux siècles plus tard, ce ne sont plus quelques voyageurs qui arrivent, mais une véritable troupe que l'on entend s'avancer. Aussitôt la défense s'organise, derrière la palissade en tronc serré, on place les armes de jet. Très vite on fait rentrer dans l'enceinte le bétail, les volailles et les grains. Ce que voient les guetteurs dépasse tout ce que la rumeur a colporté. Devant eux, il y a une marée de boucliers serrés qui montent sur le plateau, implacables, insensibles aux projectiles qui s'abattent sur elles. Le bruit des armures et des chevaux couvre le vacarme de la cascade. Ils arrivent. Ils, ce sont les Romains. Et c'est le lieutenant de César, Sabinus en personne, qui attaque le village. La victoire est rapide. Un oppidum est aussitôt construit, solide. Non, vous avez beau regarder, Gallicus n'est pas là, non. L'enjeu est trop important. L'endroit est stratégique. C'est un carrefour essentiel, vital pour la maîtrise de la région. Il n'est pas question de le laisser aux Gaulois. Pas plus qu'il ne sera question, au cours des siècles futurs, de l'abandonner à l'ennemi du moment. La décision que vont prendre ces hommes réunis dans un palais loin de notre ville va pourtant peser sur son histoire. Le royaume court à sa perte. Le roi, peu importe son nom, n'est plus qu'un piètre figurant. Les vrais dirigeants du royaume ne sont pas à la cour, ils sont là, dans un palais, à Paris, assemblés pour désigner un nouveau roi. Les ambitions, vous l'imaginez, sont énormes, féroces, et les rivalités très fortes. Mais malgré ses immenses désirs de pouvoir, la sagesse l'emporte. Un vote a lieu avec toute la solennité qu'implique un tel événement. Et de ce noyau d'hommes, dur mais avisé, va sortir, si j'ose dire, un Pépin. Enfin, celui qu'on appellera le Bref. Il connaît bien le royaume, Pépin le Bref. Il comprend vite l'intérêt stratégique de notre ville. Dès son intronisation, il s'occupe de la cité qui devient une véritable ruche. L'oppidum gallo-romain, ou du moins ce qu'il en reste, est aussitôt envahi par une foule d'ouvriers. L'ancienne palissade de rondins épointés sert d'appui aux lourdes pierres de la nouvelle muraille. On protège surtout les accès venant du plateau. Du côté du précipice, on ne dresse que des tours de guet. Au centre de tout ce dispositif, on érige une grosse tour carrée, solide, habitable. Une garnison s'y installe. Ainsi, semaine après semaine, se construit une motte féodale. De ce site fortifié, Pépin le Bref peut contrôler et la Bretagne et la Normandie. Les Normands, parlons-en. Guillaume le Conquérant fait renforcer tous les remparts en vue d'améliorer le système défensif de la place. Henri Ier Beauclerc, en 1106, écrase les armées de son frère Robert de Courteheuse à Tingebray. Il s'empresse de consolider sa victoire. Il détruit la motte féodale qu'il trouve trop vulnérable. À sa place, il fait construire un puissant château avec un donjon massif, carré, impressionnant. À l'intérieur de la double enceinte, bordée de douves au XIIIe siècle, s'installe une ville importante, car ne l'oublions pas, 60 mètres plus bas, il y a le défilé et les cascades. Cette énorme force hydraulique va être utilisée dès le XIIe siècle. L'air est si léger en ce matin du 11 août 1830 qu'Amélie Virenne ne peut pas se décider à travailler. Il faut pourtant qu'elle ouvre tous les volets du logis du château et ceux de l'étage et se décomble. À chaque fenêtre, elle s'accoude un instant, pensive, rêveuse, caressée par un soleil déjà chaud. Au travail, Amélie, il faut aussi t'occuper du salon en chinoiserie. Et la journée se déroule, tranquille, quotidienne, juste un peu assoupie dans cette délicieuse chaleur. Le soir descend, qui apporte avec lui une fraîcheur bienfaisance. Amélie défait son tablier, rajuste sa coiffe et son châle et court, toute frémissante, rejoindre Martin sous un ciel étoilé. Soudain un grondement. Des chevaux au galop martèlent le pavé. Un carrosse cahotant les suit au milieu d'une petite escorte. Amélie a tout juste le temps de se réfugier dans l'encoignure d'une porte pour ne pas être écrasée. Le convoi s'arrête devant le château du Cotin. Amélie n'a jamais vu d'aussi beaux uniformes. Les soldats et les chevaux sont fourbus, couverts de poussière. Ils sont inquiets comme s'ils étaient porteurs d'un drame. Le bruit a réveillé la ville. Peu à peu, les portes s'ouvrent. Les conversations vont bon train. Il paraît qu'à Paris, c'est la Révolution, que le roi est en mauvaise posture. Mais Paris, c'est si loin. Soudain, quelqu'un a crié « C'est le roi !» La rumeur s'enfle. « C'est le roi ! Le traître, il veut fuir !» Le maire arrive sur la place, rassemble ses administrés qui se font de plus en plus nombreux. Point de tumulte, point de cri, ni pour ni contre. L'un serait séditieux, l'autre lâche. Après de rapides pourparlers, Charles X sort du carrosse et s'engouffre avec sa suite dans le château du Cotin. Ce sera sa dernière nuit sur le sol de la France. En bas, au débouché du défilé, quand les cascades s'apaisent, l'air vibre de tous les grincements des roues à aubes. Dans les usines qui bordent la rivière, on moue, on foule, on file, on tisse, on rouille, on écrase dans un cliquetis assourdissant de roues, de courroies, de navettes et d'engrenages. Et il y a aussi les odeurs. Pestilentielles dans les tanneries écœurantes, avec le chanvre irritant avec les moulins à blé. Et tout ça, étincelles scintillent quand à midi le soleil plonge dans le défilé. Les draps blancs et lumineux sont étendus sur les gradins secs et pierreux du versant des rames. Là, on fabrique la tyrtaine célèbre par sa trame de lin et sa chaîne de chanvre. Un peu plus bas, ce sont les papeteries qui broient, qui malaxent. Et partout sur la rivière, ça tourne, ça vire, ça grince, ça craque dans les grandes gerbes d'eau turbulente. Et ça, depuis le Moyen-Âge. Au XVIIIe siècle, on compte jusqu'à 50 usines de textiles pour plus de 8000 habitants. La ville s'étend alors très largement au-delà des remparts, notamment dans la vallée supérieure. Le traité de libre-échange de 1867, le manque de modernisation et la médiocre qualité des produits entraînent la ruine du papier et du textile. La ville s'enfonce peu à peu dans un sommeil mortel. Le 6 juin 1944, c'est le débarquement. L'importance stratégique de la ville n'échappe ni aux Allemands ni aux Alliés. La ville est pilonnée pendant plusieurs jours. Le 8 août, les Alliés entrent dans un champ de ruines et de deuil. La ville a été détruite à plus de 90%. Que reste-t-il donc de notre cité ? Deux pans du donjon d'Henri Beauclerc, détruit sur ordre de Richelieu. Au-dessus de la porte de Gatinelle, une tour de 33 mètres de haut, c'est la tour de l'horloge. Elle date de 1480. Il reste aussi trois hôtels particuliers, les hôtels Cahour, Achard et le château du Cotin dont nous avons parlé. Ça y est, vous avez trouvé, non ? Olivier Basselin, celui dont je vous parlais tout à l'heure, Jean Lehoux, Chendelet, ces noms ne vous disent rien ? Bon, alors je vais vous confier un secret. Prenez du pinceau, du culier, du capé. Lavez à l'eau chaude, salez et faites mariner. Puis découpez en lanières et repliez le tout. Tassez-le bien dans la robe. Suspendez le tout dans la cheminée et fumez au feu de hêtre. Au bout d'un certain temps, vous dessalez le tout. Enfin, vous faites cuire dans l'eau bouillante. Eh bien là, vous venez de faire l'andouille et vous avez trouvé, bien sûr. Nous sommes à Vire, au confluent de la Virenne et de la Vire, la capitale de l'andouille et des veaux de Vire d'Olivier Basselin.
0: C'était le jeu de piste présenté par Jacques Brunet.
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1: Bonjour à tous. Aujourd'hui, 2 mai, on peut fêter les Boris, les Anthony ou les Zoé. S'il pleut le 1er mai, peu de coins. S'il pleut le 2, ils sont véreux. S'il pleut le 3, il n'y en a pas. Bonjour à tous. 2 mai, journée mondiale du scrapbooking. Depuis quelques années, les adeptes du scrapbooking ont leur journée mondiale. Non pas qu'ils aient une grande cause à défendre, simplement ils souhaitent qu'on parle un peu d'eux et de leurs activités manuelles et artistiques. Mais me direz-vous, qu'est le scrapbooking ? Pour vous, je suis allé voir sur Internet. Cela consiste à mélanger collage d'éléments graphiques en carton ou en tissu avec des images ou des photos. Alors, mesdames, messieurs, scrapbooker en ce 2 mai, cela ne pollue pas, ce n'est pas dangereux et il arrive même parfois que ce soit artistique. Il est arrivé aussi que le 2 mai soit la journée internationale de la cuisine italienne, une date qui change presque tous les ans de jour comme de mois. Par exemple, en 2019, les chefs italiens ont décidé de rendre hommage à Léonard de Vinci, né le 2 mai 1519, c'est-à-dire 500 ans plus tôt. La journée mondiale de la cuisine italienne édition 2019 a donc eu lieu le 2 mai 2019. Cette journée internationale de la cuisine italienne a été proclamée par un groupe de chefs italiens spécialisés dans la cuisine italienne, mais travaillant hors d'Italie. Effectivement, quand on parle de cuisine italienne, les pizzas, pâtes et autres escalopes milanaises apparaissent aussitôt devant nos yeux. Ceci dit, la cuisine italienne a beau être mondialement connue, elle est tout aussi mondialement méconnue par des cuisiniers qui ne la respectent pas toujours comme elle le devrait. En se mondialisant, elle a beaucoup perdu de son authenticité et cette journée veut attirer l'attention des consommateurs sur la véritable cuisine italienne traditionnelle et ses produits originaux. 1869, ouverture des Folies Bergères, une salle de spectacle qui était une maison d'opéra conçue par l'architecte Plumeret. Naissance en 1922 de Serge Reggiani qui nous a quittés en 2004. Naissance en 1933 de Gérard Joannest, pianiste français accompagnateur de Jacques Brel et de Juliette Gréco qui nous a quittés en 2018. 2 mai 1968. En France, les événements de mai 68 débutent par des incidents à Nanterre, alors que Georges Pompidou débute son voyage en Iran et en Afghanistan. Les dernières barricades tomberont le 12 juin avec la dissolution d'organisations gauchistes et de l'Assemblée nationale. 2 mai 1989, des gardes-frontières hongrois découpent des barbelés du rideau de fer avec des pinces pour ouvrir une frontière avec l'Autriche, préparant ainsi la chute du mur de Berlin quelques mois plus tard, le 9 novembre. 1950, naissance de Lou Gramm, chanteur et auteur-compositeur américain, plus connu pour son rôle au sein du groupe Rock Foreigner, un groupe que j'aime beaucoup. En 1997, Lou Gramm est diagnostiqué avec une tumeur au cerveau. En rémission de son cancer, Lou enregistre en 2009 un album avec un nouveau groupe, Lou Gramm Band, sur lequel il a décidé de célébrer la vie avec du rock chrétien. Avec des musiciens qu'il connaît bien, ses frères Richard à la basse et Ben à la batterie, son grand ami le guitariste Don Mancuso et le claviériste Andy Knoll, du rock FM bien ficelé dans la veine de celui auquel il nous a habitués dans le passé, autant avec Foreigner qu'en solo. Des textes plus personnels que jamais qui célèbrent sa rémission et qui viennent de l'âme. 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
2: Docteur Gentiane Breuil, bienvenue au micro de Sentez-vous bien.
3: Bonjour.
2: C'est avec plaisir que je vous retrouve ici.
3: Et moi aussi.
2: Tant mieux. Donc, je rappelle que vous êtes médecin de prévention et que vous aimez intervenir particulièrement dans le domaine de la prévention médicale. Aujourd'hui, vous allez nous parler d'un nouveau sujet. Il s'agit des oléagineux. Alors, qu'est-ce que c'est que les oléagineux ?
3: Ah, voilà. Alors, le mot oléagineux, dans le mot oléagineux, vous entendez oléa, ça vient de huile. Hein. Ce sont les fruits riches en huile. Alors, essentiellement, ce sont les fruits à coque. Noix, noisettes, amandes, noix de cajou. On y classe aussi le sésame, vous savez, ces petites graines blanches. Et puis, on peut y classer aussi d'autres fruits qui ne sont pas des fruits à coque, mais qui sont particulièrement riches en huile. C'est l'avocat et les olives. Oui. Même si ce sont des fruits qu'on mange plutôt salés, on va dire, ce sont aussi des fruits oléagineux. Il se trouve que les oléagineux, style fruits à coque, on en mange très peu à notre époque dans nos pays. Il y a une espèce de peur de grossir parce qu'on sait que ce sont des fruits bons, gras, concentrés. Il en est très peu question dans les menus. Hein. C'est très peu consommé, à part les cacahuètes salées. Hein. J'ai dit ça.
2: À l'apéritif.
3: Dans tous les apéritifs, on trouve des oléagineux salés. Bon, alors que c'est prouvé maintenant, depuis quelques temps, des recherches ont montré à quel point la composition en matière grasse de ces fruits à coque est vraiment très bénéfique, même pour la prévention des maladies cardiovasculaires. C'est pas seulement qu'ils ne contiennent pas de mauvaises graisses qui nuiraient au cœur, ils contiennent même des bonnes graisses qui peuvent être favorables à, pour éviter, qui sont des antidotes quelque part, qui ont un effet positif. Donc
2: il est recommandé d'en manger.
3: Il est tout à fait recommandé d'en manger. On verra tout à l'heure à peu près les quantités, les proportions recommandées. Puis ça dépend aussi si on est en pleine croissance, si on est en période d'allaitement, si on est en période à quel âge de la vie on en reparlera.

0: Les fruits à coque contiennent des bonnes graisses, mais aussi des bonnes protéines. C'est vrai que les avocats, les olives contiennent moins de protéines, mais les fruits à coque contiennent des bonnes protéines. Contiennent aussi des sels minéraux, calcium, magnésium, fer et des oligo-éléments. Alors, on peut les manger de différentes façons, soit avec leur coque qu'on casse. Les noisettes, c'est quand même recommandé parce que c'est un fruit qui rancit facilement et on a intérêt à les acheter entières avec leur coque et les casser au fur et à mesure de la consommation. C'est vrai que ces fruits, quand on doit les casser pour les manger, on risque pas d'en manger
1: trop. On en mange
0: hein.
1: moins.
0: Voilà, mais pour les noisettes particulièrement, ça évite qu'elles rancissent. Après, on peut consommer des amandes, des noix ou entières, soit concassées. Pour mettre dans des crudités, par exemple des noisettes concassées, légèrement grillées, c'est très bon avec salade de choux, de carottes. Ou en poudre, incorporées dans des plats, dans des desserts. Voilà, aussi dans certaines recettes végétariennes bénéficient vraiment de l'apport de ces oléagineux qui sont des bonnes protéines. Il existe des recettes, vous le verrez dans d'autres émissions, hein, des recettes de boulettes,
1: fait, oui.
0: Aux noix, aux amandes.
1: Donc ça veut dire que ça peut remplacer la viande.
0: Et ça peut participer à remplacer la viande dans un menu équilibré complètement. Et j'en ai déjà parlé, je crois, en parlant du petit déjeuner, les purées d'oléagineux, on trouve purée de noisettes, purée d'amandes, purée de sésame. Et ça peut être utilisé pour tartiner, pour remplacer le beurre. Et on peut mettre dessus ou une compote ou un petit peu de miel. Et c'est très très agréable. On a l'impression de manger un peu un gâteau. Hein. Et ça permet de manger moins de beurre, ce qui n'est pas négligeable aussi. Voilà. Alors, les quantités, comme j'évoquais tout à l'heure, ça dépend de l'âge de la vie. Vous savez qu'il y a certains âges de la vie où on peut manger des choses plus concentrées. Hein. Quand on est en pleine croissance, à l'adolescence, les femmes enceintes, les femmes qui allaitent. Et puis, les personnes âgées qui ont très peu d'appétit, qui ont intérêt à manger des choses un petit peu plus concentrées. Donc, pour tous ces âges de la vie, on peut en consommer davantage. Sinon, pour un adulte moyen qui a des besoins moyens, on peut dire en équivalent amande 7 à 10 par jour. Bon, les noix, peut-être 5 à 7 par jour. Une grosse poignée. Quoi.
1: Oui.
0: Alors, bien sûr, si on en prend en purée ou si on en prend incorporé dans les aliments, ça en fait moins à consommer comme ça. Il faut trouver un équilibre qui correspond à peu près à ce dosage-là.
1: Mais sans que ce soit excessif.
0: Tout à fait. Au contraire, c'est bénéfique.
1: Docteur Jean-Cyan Breuil, merci pour ces informations, ces conseils. On se retrouve dans une prochaine chronique. À bientôt. Merci. Au revoir.
0: Au revoir.

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1: Bonjour, chères auditrices, chers auditeurs. Bonjour Dominique.
2: Bonjour Françoise.
1: Bonjour, bonjour Jérôme. Avec un bel ensemble. D'abord, plusieurs annonces à vous communiquer. Le dimanche 12 avril, à l'abbaye de Graville, un concert de musique ancienne, avec à 15h un programme italien-espagnol par Alexandre Bach au luth, et à 16h un programme anglais-italien par le duo Philippe Cuny et Vincent Maurice au luth également. Ensuite, une autre petite annonce, sous la direction d'Annick Villanueva, un concert orchestre symphonique du compositeur Dvorak. C'est donc la Pointe de Caux et c'est le samedi 11 avril à 20h30 à Saint-Aubin-Routot. C'est la symphonie du Nouveau Monde. Soyez nombreux parce que c'est vraiment très très très beau. On va parler du 30e Festival de Deauville, du 18 avril au 2 mai, trois week-ends de musique et de partage. La billetterie est ouverte, vous voyez sur le site. Donc quelques mots de ce Festival de Pâques qui chaque année nous envoie des musiciens merveilleux. On peut dire que le Festival de Pâques de Deauville célèbre trois décennies de musique et de rencontres et d'émotions partagées. Depuis sa création, ce rendez-vous incontournable du printemps réunit à Deauville cinq générations d'artistes, cinq générations de Dominique, vous rendez compte, parmi les plus talentueux de la scène classique, profitez-en, classique internationale même, dans une atmosphère à la fois exigeante et chaleureuse. Fidèle à son esprit fondateur, le festival continue de faire dialoguer les jeunes solistes et les musiciens confirmés, offrant au public des moments d'intensité et de complicité rares. Virtuosité et partage, une invitation à célébrer la musique de chambre et l'élan d'une nouvelle génération d'interprètes au cœur d'un festival devenu au fil des années une référence incontournable. Donc ce 30e anniversaire rassemblera toutes celles et ceux qui ont écrit l'histoire du festival, de Renaud Capuçon à Bertrand Chamaillot, des frères Fouchonnerette à Lise Berthaud. Les musiciens les plus talentueux au monde se donnent rendez-vous à Deauville à Pâques pour célébrer la musique sous toutes ses formes, du trio à l'orchestre. Voici pour Deauville. Et la dernière annonce.
2: Oui, j'ai une petite annonce à faire. Je voulais déjà vous en parler le mois dernier, mais ce n'était pas possible. Donc le mois dernier, à Rouen, le 14 février, j'ai été invitée chez Rouen Piano, écouter un jeune pianiste qui s'appelle Thomas Zribi. Je vous l'appelle parce que c'est difficile à écrire. Z-R-I-B-I. C'est un jeune garçon de 20 ans, absolument extraordinaire, et qui devait passer son examen final quelques jours plus tard. Mais comme nous n'avions pas le résultat, je ne pouvais pas en parler par superstition. Mais c'est chose faite, il est reçu et je peux exprimer ma joie, ainsi que celle de toute sa famille, amis et auditeurs venus ce jour-là. Tout le monde est tombé d'émerveillement en écoutant ce concert. Quel talent, quelle force et quelle sensibilité dans ses longues mains fines pour nous interpréter ce programme que je vous annonce ci après. Prélude et fugue numéro 3 de Bach, étude numéro 4 de Ligeti, sonate numéro 1 de Robert Schumann, étude numéro 4 de Chopin et sonate numéro 6 de Prokofiev, ainsi que deux morceaux obligatoires pour son examen, la sonate numéro 11, opus 22 en si bémol majeur de Beethoven et le capriccio numéro 2, opus 76 de Brahms du Klavierstücke. Nous le félicitons donc à l'antenne et nous lui souhaitons une vie musicale très riche, ainsi que de nombreux concerts et enregistrements. Je pense sincèrement que vous en entendrez parler d'ici peu et retenez bien son nom, Thomas Zribi.
1: Alors, c'est un peu compliqué, Thomas Zribi.
2: Zribi.
1: Alors ça, c'est un
2: petit jeune qui promet.
1: Petite festival de Deauville, pourquoi pas. Enfin, on lui souhaite beaucoup de succès. Je vais enchaîner pour commencer cette chronique. Alors moi, je vais vous faire un petit tour dans le temps. C'était le dimanche 15 mars dernier, pour vous parler du merveilleux aussi concert que le public havrais a pu écouter le dimanche 15 mars. Le programme était le chant.

0: Je vais quand même privilégier avec conviction mes amis contrebassistes. On n'en parle pas beaucoup des contrebassistes, mais là, franchement, ils étaient au nombre de 5. Et cette colonne vertébrale de l'orchestre était renforcée par un énorme gong, qu'on appelle aussi tam-tam, j'ai appris des choses, un énorme gong orchestral, renforçant, donnant une profondeur musicale sombre et méditative caractéristique en ce qui concerne l'œuvre de Mahler, suggérant avec ses lignes pesantes la marche inexorable du temps. Bien sûr, il faut parler de deux artistes lyriques aussi, formidables, la mezzo-soprano Bess Taylor, remarquable interprète d'une grande sensibilité, et du ténor Maximilien Smith, aussi formidable. Très belle voix tous les deux. Tous ces artistes étaient sous la direction d'Anthony Hermus, figure de proue de la musique néerlandaise, invité régulier de l'Opéra de Rouen. Il faut comprendre que le chant de la terre a été composé dans une période très douloureuse de la vie de Mahler. La mort en 1907 de sa fille Maria, à l'âge de 4 ans, est pour lui le diagnostic d'une maladie cardiaque grave, incurable. Et, troisième chose aussi, très agréable, l'obligation de quitter son poste de chef d'orchestre à l'Opéra de Vienne, pour différentes raisons. Alors, Mahler se retire dans le calme du Tyrol et il est inspiré à ce moment-là par des poèmes chinois datant du 8e siècle, traduits par Hans Bethge, qui sont à l'origine du chant de la terre. On va parler aussi de cette femme compositrice formidable, Julia Wolf. C'est une compositrice américaine, elle est née en 1958. C'est une représentante prestigieuse de la musique contemporaine et avec Fountain of Youth, elle nous offre une musique influencée, très originale, par l'énergie du rock, puissante, engagée, engagée socialement surtout, et donc profondément humaine. Donc je dis, moi je suis ravi d'avoir fait cette belle découverte à l'occasion de ce concert qui a eu beaucoup de succès dans la salle du Volcan, qui était comble et surtout des rappels nombreux. Voilà, je passe maintenant la parole à Dominique.
1: Oui, alors le mois dernier, je vous avais longuement parlé de la chanteuse de fado Teresa Tarouca. J'en avais beaucoup dit et maintenant je termine mon cycle fado forcément avec Amalia Rodriguez. Vous imaginez bien que ce sont deux chanteuses hors pair. J'aime autant l'une que l'autre, bien entendu. Amalia Rodriguez, de son vrai nom Amalia de Piedade Rebordao Rodriguez, pardon pour l'accent, née à Lisbonne en 1920 et décédée en 1989. Surnommée la reine du fado, c'est la chanteuse qui a le plus popularisé ce chant dans le monde. Elle a enregistré plus de 170 disques au cours de sa vie, ce qui est quand même pas mal. Elle a été aussi une grande ambassadrice culturelle du Portugal et sa voix lui a valu une réputation internationale. Elle a eu une carrière d'enregistrement et de représentation de 40 années. Sa notoriété devient internationale. Au cours de sa carrière, elle chante majoritairement dans sa langue maternelle, en portugais, mais aussi en espagnol, italien, anglais, français, d'où le titre de son morceau « Aïe mourir pour toi », que tout le monde connaît sans doute. Elle a eu l'occasion de se produire dans les plus grandes salles du monde, dont l'Olympia à Paris. Amalia Rodriguez a eu une influence importante, non seulement sur le fado, mais aussi sur toute la musique portugaise et la plupart des artistes de son pays. Elle est la cinquième d'une famille nombreuse et pauvre. Son père est cordonnier et joue de la trompette, quand même, au sein de la fanfare de Fundão, où sa famille habite. Ses parents montent ensuite à la capitale pour y trouver du travail, mais quelque temps après, alors qu'elle n'a que 14 mois, ils retournent à la campagne faute de travail et elle reste habitée avec ses grands-parents maternels à Lisbonne. Amalia Rodriguez est une enfant assez timide. Elle commence à chanter pour son grand-père et les voisins. Sa grand-mère, qui est analphabète, l'élève d'une manière stricte et lui enseigne les rudiments de la religion. Puis elle envoie Amalia à l'école primaire seulement à 9 ans. Elle n'y restera que 3 ans. C'est là qu'elle chante pour la première fois en public lors de la fête de l'école. À 12 ans, elle interrompt sa scolarité, comme la plupart des jeunes portugais pauvres d'alors. Elle trouve du travail dans une entreprise de broderie, mais en change rapidement pour une autre consistant à emballer des gâteaux. Alors qu'elle est encore une enfant, elle tente de mettre fin à ses jours pour la première fois, et ce n'est pas fini, en buvant une décoction de tête.

d'allumettes. À 14 ans, elle décide de vivre avec ses parents qui sont de retour dans la capitale portugaise. Sa vie y est très différente de celle qu'elle menait avec sa grand-mère. Elle doit aider sa mère et supporter un frère aîné plutôt autoritaire. À 15 ans, elle part avec sa petite sœur Céleste vendre des fruits dans la zone du port de Lisbonne. C'était à cette époque qu'elle entend une réflexion déplacée de sa mère, disant qu'elle est différente de ses autres enfants et qu'on ne dirait pas qu'elle est sa fille. Amalia s'enfuit aussitôt et essaye de se suicider pour la deuxième fois. Heureusement, sa sœur Céleste l'en empêche. Puis, Amalia s'inscrit à un concours appelé Concours du printemps, au cours duquel lui est attribué le titre de la reine du fado. Lors de ce concours, elle rencontre Francisco da Cruz, un guitariste alors âgé de 23 ans, avec qui elle se marie 2 ans plus tard. L'union houleuse ne dure pas plus de 2 ans. Son mari demande le divorce et Amalia décide de se donner la mort pour la 3e fois, devant la fenêtre de celui-ci en avalant de la mort au rat. Elle se marie plus tard, une seconde fois en 61, avec un ingénieur brésilien, César Seabra, dans la ville de Rio de Janeiro, mais ils n'auront pas d'enfants. Amalia Rodriguez a été décorée de plusieurs façons, de l'ordre de l'infant Dom Henrique par le président de la République de l'époque, Mario Soares. En 1989, elle est même reçue au Vatican par le pape Jean-Paul II. Elle est décorée de l'ordre des arts et des lettres par la France, distinction reçue du président François Mitterrand. En 99, Amalia Rodriguez se rend pour la dernière fois à Paris afin d'être honorée par la Cinémathèque française pour avoir tourné plusieurs films dans la ville. Elle remercie les Français de l'avoir fait connaître dans le monde, car c'est à partir de la France que ses disques ont commencé à être diffusés. C'était quand même un rôle important pour la France. Amalia Rodriguez meurt en 1999 à l'âge de 79 ans, des suites d'une maladie du cœur. Son décès plonge les Portugais dans une grande tristesse. Le président de la République, Jorge Sampaio, décrète un deuil national de 3 jours. À ses funérailles, des centaines de milliers de personnes descendent dans les rues pour lui offrir un ultime hommage. Lors de ses funérailles, elle avait voulu que sa musique Grito soit chantée. Vous l'écouterez tout à l'heure. Quelques heures après le décès de la chanteuse, un journaliste portugais décrit l'ambiance générale. C'est trop de douleur pour un si petit pays. La dépouille mortelle de la chanteuse est finalement transférée du cimetière de Prazeres au Panthéon national de Lisbonne. Lors de la cérémonie, les honneurs militaires lui sont rendus, suivis par l'hymne national portugais, interprété par un groupe de fadoïstes célèbres de Coimbra. S'ensuit un discours du président de la République lors du transfert du cercueil au sein du Panthéon. Elle est la première femme parmi les Portugais illustres à y rentrer. Sa mort est un choc pour l'ensemble des Portugais, pour qui elle reste à jamais l'âme et la déesse du fado. Écoutons maintenant, chers auditeurs, un premier fado s'intitulant Amendoa Amarga, toujours extrêmement nostalgique, suivi de Grito, fado joué le jour de son inhumation.

0: venez d'entendre donc Amalia Rodriguez dans Amendoa Amarga, suivi de Grito. Maintenant, la parole est à Françoise.
1: Alors, Françoise, oui, je me propose donc de vous faire découvrir, ou redécouvrir d'ailleurs, le concerto pour piano numéro 1 de Tchaïkovski, interprété par Vladimir Horowitz, dirigé par Arturo Toscanini. Alors, c'est un extrait du coffret Deutsch Grammophon, une très belle réédition, hein, où se réunit 33 concerts et récitals afin de célébrer le 25e anniversaire de l'une des plus célèbres salles du monde, le Carnegie Hall. Bien sûr, c'est une consécration pour un artiste d'y être invité. Quelqu'un a dit en blaguant, mais comment accède-t-on au Carnegie Hall ? Est-ce que vous savez ça, Dominique ?
0: Non.
1: Eh bien non, vous ne savez pas. Eh bien la réponse, c'est pas compliqué et vous allez comprendre tout de suite parce que vous êtes une travailleuse. Alors on lui répond, en travaillant. Moi, je pense qu'il faut aussi beaucoup de talent et d'endurance, Enfin voilà, donc quelques renseignements aussi sur Vladimir Horowitz, les dates 1903-1989, c'est l'un des plus légendaires pianistes du XXe siècle, il est réputé pour sa virtuosité spectaculaire et son intensité émotionnelle. Il est né à Kiev en 1903 dans l'Empire russe. Il montre très tôt un talent exceptionnel et se forme au conservatoire de Kiev. Il connaît un succès foudroyant en Europe avant de s'installer aux USA dans les années 20 où il fera l'essentiel de sa carrière. En résumé, Horowitz, c'est un pianiste de contraste et de génie imprévisible. Il est capable de faire rugir le piano comme de le faire chuchoter avec une intensité rarement égalée. Alors, on a des petites informations anecdotiques sur cet artiste marginal un peu incroyable. Étonnamment, il avait un tract presque maladif et il pouvait disparaître de la scène pendant des années. Preuve que les plus grands peuvent douter profondément d'eux-mêmes. Horowitz aussi, il détestait les pianos standards. Vous savez ça. Alors, il voyageait, ça ne devait pas être pratique, avec son propre instrument réglé selon ses goûts précis. Et il pouvait, tenez-vous bien, refuser de jouer. Même en concert. Alors, bravo pour les... Mais il était comme ça. Alors, si le piano ne lui convenait pas, il voulait pas jouer. Il l'annulait. Donc, il avait intérêt à avoir un piano à la hauteur de son talent. Il avait un caractère imprévisible et pouvait changer à la dernière minute le programme de ce concert aussi. Mais il avait une relation complètement fusionnelle avec son public, impressionné par son talent. Et... c'est peut-être ça le secret d'Horowitz, ce mélange de fragilité extrême et de puissance incroyable. Alors si vous voulez bien, on va écouter ce merveilleux interprète.

0: Vous avez entendu ces applaudissements, enthousiasme du public délirant, ce qui explique bien ce musicien très spécial, mais qui était adoré du public. Donc, je vais vous redire ce que c'était, mais vous devez connaître, parce que c'est quand même, c'est une très très belle interprétation, et c'était dirigé par Arturo Toscanini, s'il vous plaît. Donc, c'était le concerto pour piano numéro 1 de Tchaïkovski, interprété par Vladimir Horowitz. Maintenant, la parole est à mon ami Dominique qui va nous parler
1: de Schubert dans les moments musicaux D780 en la bémol majeur. Alors, c'est Claudio Arrau, à ne pas confondre avec Claudio Abbado, ça se ressemble un petit peu. Donc, Claudio Arrau est né au Chili en 1903 et mort en Autriche en 1991. Ayant débuté comme enfant prodige dès l'âge de 4 ans, ce qui me semble un peu jeune, il est l'un des plus grands pianistes du XXe siècle. Il se spécialise dans la musique romantique, Chopin, Schumann, Liszt, mais aussi de Beethoven. Ayant la volonté de faire corps avec le piano, il obtient une sonorité hors du commun. Vu l'étendue de son répertoire, on peut le considérer comme un véritable encyclopédiste du piano. Il enregistre beaucoup de choses, l'intégrale des sonates pour piano de Beethoven et de Mozart, ainsi que la plupart des œuvres de Chopin, Liszt, Schumann et Brahms. Il est également un interprète reconnu de Bach, Schubert et Debussy. Grosse palette. Il est l'un des artistes phares de la maison de disques Philips et ses enregistrements bénéficient d'une qualité sonore exceptionnelle. Claudio Arrau est le fils d'un ophtalmologue et d'une mère pianiste. Reconnu comme enfant prodige, il joue d'ailleurs pour le président chilien dès l'âge de 6 ans et le jeune Claudio obtient une bourse pour aller étudier à Berlin avec Martin Krause, l'un des derniers élèves de Franz Liszt. Après leur rencontre, Krause aurait dit « Cet enfant sera mon chef-d'œuvre ». Il jouera pour le jeune Claudio beaucoup plus que le rôle d'un simple pédagogue. Il sera en réalité un véritable père de substitution. Dépassant le simple chant de la musique, Krause sera également celui qui l'initiera à la peinture et à la littérature. Celui-ci restera toute sa vie marqué par l'enseignement de Krause et à son décès, alors qu'il n'a que 15 ans, il décide de ne plus suivre aucun enseignement. En 1927, il gagne le Grand Prix de Genève devant un jury composé d'Arthur Rubinstein et d'Alfred Cordot. Quand même,
0: oui.
1: Un jury terrible. Commençant sa carrière, il fait sensation lorsqu'il donne à Berlin l'intégrale de l'œuvre pour clavier de Bach, hormis les pièces pour orgue. Ensuite, Claudio se marie avec Erika Burkewitz et ont un fils, Claudio Burkewitz-Arrau, né à Berlin, mais les époux se séparent bientôt. Hélas, leur fils serait décédé en 1949 dans un camp soviétique pour prisonniers de guerre en Allemagne de l'Est, ce qui est bien triste. Ensuite, en 1937, Claudio Arrau épouse une cantatrice allemande, la mezzo-soprano Ruth Schneider, et ils auront 3 enfants. Ensuite, il quitte Berlin à cause du nazisme, mais muni d'une réputation bien assise pour s'installer aux États-Unis et y recommencer une nouvelle carrière. Bien qu'il soit peu connu, le succès ne tarde pas à venir et dès lors, il ne le quittera plus durant les 50 années à venir. Ses interprétations de Liszt, Chopin, Brahms et de Debussy sont encore aujourd'hui des références discographiques. Son jeu se caractérise par un scrupuleux respect de la partition. J'adore cette petite entrefilée. Dans une interview, il explique sa conception de l'interprétation et il dit « L'œuvre d'art ne devrait pas être prétexte pour l'interprète à l'exposition de ses propres états d'âme, ni davantage à l'étalage de soi-même, c'est-à-dire l'exhibition. C'est le devoir sacré de l'interprète que de communier intact la pensée du compositeur dont il n'est que l'interprète, ce qui ne doit pas être facile. Il s'insurgera, par exemple, contre le fait que Rachmaninoff ait, dans un de ses enregistrements, modifié la partition de la deuxième sonate de piano de Chopin. Il l'avait modifié complètement. Pour autant, ses interprétations sont des modèles de l'art de faire sonner et timbrer le piano. Sa technique, héritage direct de la technique de Liszt, fait merveille dans les œuvres les plus ardues telles que les variations sur un thème de Paganini de Brahms. Enfin, il avait un toucher de velours particulier que le chef d'orchestre Colin Davis décrit ainsi. Il avait une force énorme mais sans agressivité. À la place des mains, il avait des pattes et il les plongeait dans le clavier en créant un son très riche et sans brusquerie. Claudio Arao enregistrera jusqu'à l'année de sa mort, due à des complications d'une intervention chirurgicale bénigne, et il meurt à l'âge de 88 ans, en Autriche, en 1991. Passons maintenant à notre illustre Schubert, dont le père était instituteur, et il épousa Elisabeth Viet, dont il eut 14 enfants. Malheureusement, seuls 5 survécurent à la petite enfance. Franz était le 4e des 5 enfants survivants, et ils vécurent pendant un bon moment tous dans un studio, ce qui ne devait pas être facile. Quelque temps après, ils déménagèrent dans une maison. Le rez-de-chaussée servait d'école, tandis que la famille occupait l'étage. L'école connut un succès croissant et comptait 300 élèves. Élève dans l'école de son père, Schubert excellait sur le plan scolaire. Bien que la musique ne fasse pas partie du programme, les occasions d'apprendre étaient nombreuses. À 6 ans, son frère aîné Ignace lui donna ses premières leçons de piano. Franz surpassa rapidement son frère et lui déclara qu'il continuerait tout seul. À 7 ans, Franz fut envoyé chez Antonio Salieri, le même que dans Amadeus, pour une prestation. Impressionné, Salieri l'inscrivit sur une liste de 9 chanteurs aptes à chanter aux offices de la chapelle impériale. À 8 ans, il est quand même jeune, il commence à prendre des leçons de violon auprès de son père. Il réussit une audition pour intégrer la chorale de Vienne, obtient une bourse pour entrer au collège impérial et royal de la ville, le plus prestigieux internat viennois pour les non-aristocrates. Il y restera 4 ans. L'enseignement devint son métier. Il commença par éduquer les plus jeunes élèves et était réputé pour sa sévérité alors qu'il n'avait que 16 ans. C'est bizarre, hein ? Plus tard, il tomba amoureux de la jeune soprano Thérèse Grob, pour laquelle il composa plusieurs mélodies en témoignage de son amour, mais malheureusement, ses revenus de professeur ne lui permettant pas de subvenir à leurs besoins, ils se séparèrent et elles finirent par lui briser le cœur en épousant un maître boulanger. Puis, il tomba profondément amoureux de l'inaccessible comtesse Caroline Esterházy, dont il avait été le précepteur, mais leur différence de statut social rendait le mariage impossible. À la fin de sa vie, Schubert contracta la syphilis et le traitement de l'époque consistait en l'utilisation de mercure, substance aujourd'hui reconnue comme très toxique. Ce diagnostic le plongea dans une profonde dépression et il mourut en 1928 seulement à 31 ans. Conformément à ses dernières volontés, il voulut reposer auprès de Beethoven. Schubert composa plus de 600 lieder dès l'âge de 15 ans. Nombre d'entre eux sont de véritables œuvres dramatiques miniatures. Schubert fut l'un des compositeurs les plus prolifiques du XIXe siècle. Outre ses lieder, il a composé plus de 10 œuvres dramatiques. 7 symphonies, dont la célèbre symphonie inachevée, de la musique de chambre, des œuvres pour piano solo, pour piano à 4 mains, 4 messes complètes et d'innombrables pièces inachevées. Bien que la vie de Schubert ait été courte, sa musique témoigne d'une remarquable maturité. Son influence sur les compositeurs postérieurs se prolonge même jusqu'à l'époque moderne, notamment dans les harmonies utilisées par les Beatles. C'est quand même curieux. Écoutons maintenant, chers auditeurs, Claudio Arao dans le moment musical de Schubert D780 en la bémol majeur.

0: Vous venez d'entendre donc le moment musical D782 Schubert, interprété par Claudio Arao. Je passe maintenant la parole à Françoise.
1: Alors, je reprends mes chroniques. Voici maintenant l'interprétation de Michel Bouvard à l'orgue. La cantate de la chasse de Jean-Sébastien Bach, BWV 208. C'est une transcription d'André Histoire. C'est un extrait du CD Mirare. Alors, chers auditeurs, expliquez-moi pourquoi ce choix parmi tant d'autres. À chacun sa réponse. Pour moi, dès les premières notes, il m'était impossible de passer à côté de cet extrait. Interprété par cet excellent organiste, peut-être pour cette transcription à l'orgue qu'André Histoire a fait, qui apporte une vitalité, une couleur et une ambiance inhabituelle à la musique de Bach, par sa chaleur, sa simplicité et surtout sa sérénité. Quant à l'interprète, Michel Bouvard, c'est un pianiste, mais aussi et avant tout, un organiste de premier plan, titulaire de l'orgue de la basilique Saint-Sernin à Toulouse, qui est l'un des instruments les plus importants d'Europe. Ce qui montre bien le niveau d'excellence de Michel Bouvard. Alors, son jeu est réputé pour être clair, fidèle au style historique. À cette occasion, il est intéressant de noter que chez beaucoup d'organistes français, la transmission familiale est fréquente, mais tous n'arrivent pas à ce niveau. Car Michel Bouvard a su dépasser le don de l'héritage. Bah écoutez, on va profiter de ce morceau de choix, c'est le cas de le dire. La cantate de chasse de Bach, transcrite pour orgue, que je vous adresse en toute

0: Eh bien écoutez, voilà, chers auditeurs, nous terminons avec cette charmante cantate de chasse de Bach, transcrite pour orgue et interprétée par Michel Bouvard, avec la transcription d'André, oui, il soir. Et si ça vous intéresse, c'est un extrait du CD Mirar. Ma chère Dominique, que l'émission se termine.
1: Eh oui.
0: Nous allons repartir dans notre chasse aussi, nous, hein, des morceaux qui vont nous intéresser et j'espère qu'ils vont vous plaire aussi. Nous vous disons au mois prochain nos nouveautés. On remercie Jérôme, bien entendu.
1: Au revoir, chers auditeurs, et à bientôt.

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2: Je vais vous lire un extrait du livre de Yasmina Kadra, L'Attentat, paru aux éditions Pocket. Je ne me souviens pas d'avoir entendu de déflagration. Un sifflement, peut-être, comme le crissement d'un tissu que l'on déchire, mais je n'en suis pas sûr. Mon attention était détournée par cette sorte de divinité autour de laquelle essaimait une meute d'ouailles alors que sa garde prétorienne tentait de lui frayer un passage jusqu'à son véhicule. « Laissez passer, s'il vous plaît, écartez-vous !» Les fidèles se donnaient du coude pour voir le cheikh de plus près, effleurer un pan de son camis. Le vieillard révéré se retournait de temps à autre, saluant une connaissance ou remerciant un disciple. Son visage ascétique brillait d'un regard tranchant comme la lame d'un cimetière. J'ai essayé de me dégager des corps en transe qui me broyaient, sans succès. Le cheikh s'est engouffré dans son véhicule, a agité une main derrière la vitre blindée, tandis que ses deux gardes du corps prenaient place à ses côtés. Puis plus rien. Quelque chose a zébré le ciel et fulguré au milieu de la chaussée, semblable à un éclair. Son onde de choc m'a atteint de plein fouet, disloquant l'attroupement qui me retenait captif de sa frénésie. En une fraction de seconde, le ciel s'est effondré, et la rue, un moment engrossée de ferveur, s'est retrouvée sans dessus-dessous. Le corps d'un homme, ou bien d'un gamin, a traversé mon vertige, tel un flash obscur. Qu'est-ce que c'est ? Une crue de poussière et de feu vient de me happer, me catapultant à travers 1000 projectiles. J'ai le vague sentiment de m'effilocher, de me dissoudre dans le souffle de l'explosion. À quelques mètres, ou bien à des années-lumière, le véhicule du cheikh flambe. Des tentacules voraces l'engloutissent, répandant dans l'air une épouvantable odeur de crémation. Leur bourdonnement doit être terrifiant. Je ne le perçois pas. Une surdité foudroyante m'a ravi au bruit de la ville. Je n'entends rien, ne ressens rien. Je ne fais que planer. Planer. Je mets une éternité à planer avant de retomber par terre, groggy, démaillé, mais curieusement lucide, les yeux plus grands que l'horreur qui vient de s'abattre sur la rue. À l'instant où j'atteins le sol, tout se fige. Les torches par-dessus la voiture disloquée, les projectiles, la fumée, le chaos, les odeurs, le temps. Seule une voix céleste, surplombant le silence insondable de la mort, chante « Nous retournerons un jour dans notre quartier ». Ce n'est pas exactement une voix, ça ressemble à un frisoli, à un filigrane. Ma tête rebondit quelque part. « Maman !» crie un enfant. Son appel est faible, mais net, pur. Il vient de très loin, d'un ailleurs rasséréné. Les flammes dévorant le véhicule refusent de bouger, les projectiles de tomber. Ma main se cherche au milieu du caillotis. Je crois que je suis touché. J'essaie de remuer mes jambes, de relever le cou. Aucun muscle n'obéit. « Maman !» crie l'enfant. « Je suis là, Amine !» Et elle est là, maman, émergeant d'un rideau de fumée. Elle avance au milieu des éboulis suspendus, des gestes pétrifiés, des bouches ouvertes sur l'abîme. Un moment, avec son voile lactescent et son regard martyrisé, je la prends pour la Vierge. Ma mère a toujours été ainsi, rayonnante et triste à la fois, telle un cierge. Lorsqu'elle posait sa main sur mon front brûlant, elle en résorbait toute la fièvre et tous les soucis. Et elle est là. Sa magie n'a pas pris une ride. Un frisson me traverse des pieds à la tête, libérant l'univers, enclenchant les délires. Les flammes reprennent leur branle macabre, les éclats leur trajectoire, la panique ses débordements. Un homme haillonneux, la figure et les bras noircis, tente de s'approcher de la voiture en feu. Il est gravement atteint pourtant. Mu par on ne sait quel entêtement, il cherche coûte que coûte à porter secours au cheikh. Chaque fois qu'il pose la main sur la portière, une giclée de flammes le repousse. À l'intérieur du véhicule, les corps piégés brûlent. Deux spectres ensanglantés progressent de l'autre côté, essaient de forcer la portière arrière. Je les vois hurler des ordres, ou de douleur, mais ne les entends pas. Près de moi, un vieillard défiguré me fixe d'un air hébété. Il ne semble pas se rendre compte que ses tripes sont à l'air, que son sang cascade vers la fendrière. Un blessé rampe sur les gravats, une énorme tache fumante sur le dos. Il passe juste à côté de moi, gémissant et affolé, et va rendre l'âme un peu plus loin, les yeux grands ouverts, comme s'il n'arrivait pas à admettre que ça puisse lui arriver, à lui. Je vous ai lu un extrait du livre de Yasmina Kadra, L'attentat.

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1: Un duo flûte et harpe avec cet allegretto de Benjamin Godard. La musique est fluide, liquidienne, elle se veut souple et détendue. Nous entendons Philippa Davis à la flûte et Thelma Owen à la harpe.

0: C'était un allegretto de Benjamin Godard.
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0: En 1957, le compositeur français Francis Poulenc a composé une élégie pour cor et piano. Je vous invite à la découvrir avec le pianiste István Klánský et le corniste Vladimíra Klánská.

0: du compositeur Francis Poulenc, nous venons d'entendre l'élégie pour cor et piano interprétée par Vladimira Klanska et István Klanski.
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2: C'est pas faux. Parlons créativité et travaux manuels avec Marc Fru, éducateur spécialisé auprès de jeunes délinquants.
3: Je crois que Dieu a donné la capacité à certains hommes de faire des choses, de réaliser des choses. C'est une capacité qui vous est donnée. Vous êtes créateur. Je me rappelle un jeune qui avait découvert la poterie et puis qui avait fait quelque chose de pas mal et on avait fait des émaux de pierre et il avait mis ça dessus. Il a dit, mais c'est incroyable ça. On prend de la merde, on la sèche, on fout tout ça au four et il en sort quelque chose d'extraordinaire. Et c'est un gars qui avait pris un plaisir à la poterie, mais c'était absolument génial. Alors qu'auparavant, il était complètement non scolaire et il ne voulait rien savoir de la formation ni quoi que ce soit. Mais c'était le début et c'est pour ça que j'aime beaucoup les travaux manuels, parce qu'on devient créateur. On réalise des choses à partir de presque rien. On arrive à faire de belles choses.
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0: Nous allons entendre du basson baroque. L'interprète sera Claude Wassmer dans une sonate de Joseph Baudin de Beaumortier, sonate opus 40 numéro 2. Le basson est accompagné par une basse continue. Vous retrouverez ici plusieurs mouvements, vivace, allemanda, allegro, ma non troppo, adagio. Et gigue.

0: C'est avec beaucoup de plaisir que je vous ai proposé ce morceau de musique baroque et joué sur un basson baroque par Claude Wassmer. C'était de la musique de Joseph Bodin de Boismortier.
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0: Le compositeur violoniste viennois Fritz Kreisler a aussi composé une pièce intitulée Schöne Rosmarine, pleine de désinvolture, écoutez plutôt.

0: C'était Schöne Rosmarine de Fritz Kreisler pour violon et piano, Ivrigit Liszt au violon, Shigeo Niriki au piano.
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0: Un andante avec variation pour guitare et flûte. Une musique signée Rossini, interprétée par James Galway et Kazuhito Yamashita.

0: C'était un Andante con variazioni de Rossini, interprété ici par James Galway et Kazuhito Yamashita.
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0: Avec le compositeur anglais Edward Elgar, je vous invite à une sorte de pause ou une demi-pause, comme vous voudrez, avec cette élégie opus 58 par l'orchestre de chambre du Kremlin.

0: Interprété par les musiciens de l'orchestre de chambre du Kremlin, c'était Élégie opus 58 de Edward Elgar.
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0: Nous partons à la découverte de Michel Corrette, compositeur français, né en 1709, mort en 1795. Il a écrit un certain nombre de concertos pour orgue et orchestre. Voici celui en sol majeur, Allegro, aria 1, aria 2 et Allegro. René Saorgin à l'orgue est accompagné par l'ensemble baroque de Nice, dirigé par Gilbert Bezzina.

0: C'était la musique de Michel Corrette, concerto pour orgue et orchestre opus 26, en sol majeur.
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1: Bonjour Jacques-Daniel.
2: Bonjour.
1: Avec Flèche Bible, nous avons entrepris de dévoiler la grande diversité des livres que contient la Bible et je mesure vraiment mes mots. Et au programme de cette émission aujourd'hui, on va se pencher sur le livre d'Esdras.
2: Alors le livre d'Esdras fait partie de la collection des récits qui racontent l'histoire du peuple juif. Pour comprendre le contexte, il faut revenir 950 ans avant Jésus-Christ. À cette époque, le pays d'Israël est dirigé par le roi Salomon. Le sage souverain a construit le magnifique temple de Jérusalem. Il a développé le pays. Mais après son règne prospère, la population et ses dirigeants font le mal et s'éloignent de Dieu. Alors Dieu appelle son peuple à revenir à lui, il l'avertit que sa méchanceté va le conduire au malheur, mais le peuple n'entend rien, il persiste, et en l'an 587 avant Jésus-Christ, l'incroyable se produit, la ville de Jérusalem est prise par des armées étrangères, le temple, il est détruit, et les Juifs, ce peuple, est déporté très loin dans la ville de Babylone.
1: Donc une trajectoire tragique, hein, la guerre, les morts, la destruction, la déportation. Là au milieu, est-ce que les Juifs ont encore quelque chose à espérer à ce moment-là?
2: Alors on imagine, hein, vous êtes dans votre ville, tout d'un coup les armées arrivent, tout est détruit, on vous emmène, on vous enchaîne peut-être, vous faites 1400 km à pied, c'est extrêmement loin avec les enfants, les pères terribles, le cortège, vous arrivez dans un endroit étranger avec des gens qui parlent une langue étrangère, c'est vraiment terrible. Alors avant la destruction de Jérusalem, les avertissements des prophètes produisaient des moqueries. Quand les prophètes disaient « attention, Jérusalem va être détruite, le temple, etc. » Non, les gens rigolaient. Mais lorsque Jérusalem est détruite et que le peuple se retrouve à Babylone, alors là, ça change un petit peu les choses. Les Juifs commencent à prendre au sérieux les messages des prophètes qui ont été donnés par Dieu et ils prennent conscience que ces prédictions qui annonçaient le malheur, eh bien, annoncent aussi que les Juifs vont pouvoir revenir. Donc les mêmes paroles qu'ils mettaient de côté deviennent finalement des paroles d'espérance pour eux. Parce que ces prophètes, par exemple comme Jérémie, ont clairement annoncé que la déportation prendrait fin après 70 ans. Cette échéance s'approche. Je pense que les Juifs ont dû regarder leur calendrier, compter les années. Et là, on est effectivement plus loin dans le temps. Les exilés soupirent. Est-ce que ces paroles vont s'accomplir? Dieu a promis, Dieu a annoncé. Et c'est dans ce contexte que commence l'histoire du livre d'Esdras. Alors, grâce aux recherches archéologiques, c'est historique, nous connaissons précisément l'année qui marque le début du livre d'Esdras. Le jour même, nous sommes le 12 octobre 539 avant Jésus-Christ. Qu'est-ce qui se passe ce jour-là? Bien sûr qu'on ne s'en rappelle pas, mais cette journée va marquer un grand bouleversement dans la région. La grande ville de Babylone, qui étendait sa domination sur tout le Moyen-Orient, c'était vraiment la ville absolument incroyable. Eh bien, cette grande cité vient d'être conquise par un nouveau roi. Cet événement va complètement changer la donne et le destin des Juifs. Et on peut écouter ce que nous dit le livre d'Esdras dans son premier chapitre, ses premiers versets.
1: « La première année de Cyrus, roi de Perse, afin que s'accomplisse la parole de l'Éternel prononcée par la bouche de Jérémie, l'Éternel réveilla l'esprit de Cyrus, roi de Perse, qui fit faire de vive voix et par écrit cette publication dans tout son royaume. Ainsi parle Cyrus, roi des Perses. L'Éternel, le Dieu des cieux, m'a donné tous les royaumes de la terre et il m'a commandé de lui bâtir une maison à Jérusalem en Juda. » Qui d'entre vous est de son peuple, que son Dieu soit avec lui et qu'il monte à Jérusalem en Juda et bâtit la maison de l'Éternel.
2: Alors c'est quand même assez incroyable, ces paroles qu'on trouve dans la Bible, où c'est le roi qui n'était pas un roi juif, c'est un roi, on peut dire, païen, qui va demander aux Juifs de retourner, reconstruire leur temple. C'est complètement fou et pendant longtemps les historiens ont dit non mais c'est...
1: C'est loufoque, vraiment.
2: C'est pas possible, ils ont inventé cela parce que c'est pas possible. Et pourtant, on a découvert des écrits, des comptes rendus sur des documents de l'époque qui attestent qu'effectivement, ce roi-là, Cyrus, a bien fait cet acte-là. Et c'est bien grâce à cet empereur perse que la porte de la prison de Babylone va s'ouvrir pour les Juifs. Ce roi païen devient l'instrument de Dieu qui libère son peuple. Il va même, c'est impressionnant, il va même rendre les objets qui avaient été pillés dans le temple de Jérusalem. Sur le plan biblique, c'est un exaucement extraordinaire pour ces Juifs qui ont vécu tout ce parcours. Et toutes ces choses avaient été annoncées bien des siècles à l'avance.
1: Donc avec un tel retournement de situation, on peut imaginer que ceux qui pourront enfin rentrer chez eux, retrouver leur ville qu'ils aiment tellement, ils sont dans un étonnement total et puis ils doivent pas mal se réjouir aussi.
2: Oui, je pense que ça a dû être absolument ces déportés, ces captifs qui apprennent la nouvelle, mais vous devez y aller. Et c'est le pouvoir lui-même qui dit « allez-y ». Et on peut rappeler aussi que l'exil à Babylone a profondément marqué les Juifs et le judaïsme, parce qu'au fil de toutes ces douloureuses années en terre étrangère, les déportés se réunissaient dans les synagogues. C'est de là que viennent finalement les synagogues pour prier. Ils écoutaient la Bible. Et puis à chaque fête,

0: est lourd de signification.
1: Oui, à l'époque, donc, à Babylone, il y a une importante communauté juive et le chapitre 2 va nous présenter la liste des familles qui vont s'engager dans cette aventure. Alors, ce n'est pas forcément très intéressant à lire, mais là, les juifs, les historiens ont mis toutes ces familles et le cortège est estimé à 40 000 personnes, femmes, enfants, qui vont partir pour faire 1400 km à pied. Et dans le chapitre 3, cette foule arrive enfin dans la ville.
0: Voilà ce qui est rapporté. Le septième mois arriva et les enfants d'Israël étaient dans leur ville. Alors le peuple s'assembla comme un seul homme à Jérusalem. Josué, fils de Jotsadak, avec ses frères les sacrificateurs et Zorobabel, se levèrent et bâtirent l'autel du Dieu d'Israël pour y offrir des holocaustes, selon ce qui est écrit dans la loi de Moïse, homme de Dieu.
1: Alors, vous imaginez, vous avez fait ces 1400 km à pied, donc ce n'est pas la petite promenade du dimanche. Et vous arrivez là. Et ce texte, il est très intéressant parce qu'il va exprimer la passion qui était dans le cœur des déportés. Quand les Juifs arrivent, on pourrait penser qu'ils vont vite commencer à construire leur maison, à vite retaper, etc. Pas du tout. Ils vont se réunir comme un seul homme pour relever l'autel. Alors attention, ce n'est pas l'autel où on va dormir, mais c'est cet autel, cette espèce de petite construction en pierre qui permettait d'offrir des sacrifices. Et ces sacrifices avaient tout un sens, puisque c'était des sacrifices qui invoquaient la grâce, le pardon de Dieu sur le peuple. Et c'est ce que va faire ce peuple. Avant toute chose, ce qu'il désire, ce n'est pas forcément des grandes constructions, mais c'est d'être sous la grâce de Dieu. Et après avoir, en quelque sorte, mis la clé au centre de la cité, eh bien, le peuple va poser aussi solennellement les fondements du nouveau temple. Et cette étape donne lieu à une grande manifestation qu'on peut suivre dans le chapitre 3.
0: Tout le peuple poussait de grands cris de joie en célébrant l'Éternel parce qu'on posait les fondements de la maison de l'Éternel. Mais plusieurs des sacrificateurs et des lévites et des chefs de famille âgés qui avaient vu la première maison pleuraient à grand bruit pendant qu'on posait sous leurs yeux les fondements de cette maison. Donc il y a d'un côté des cris de joie et des pleurs parce que ces gens sont émus. Ceux qui avaient déjà vu ça à l'époque, ils sont bouleversés de voir ça, hein.
1: Oui, je pense qu'à ce moment-là, ils mesurent, vous imaginez, vous êtes sur l'emplacement du majestueux temple de Jérusalem et là, vous devez retrouver les fondations, vous devez retrouver l'endroit. Et quand on pose là, vous mesurez tout ce qui a été détruit. Ça peut aussi arriver dans un couple où quand vous avez peut-être aimé une personne et tout, puis tout d'un coup, il y a eu toutes sortes de choses, peut-être des divorces, des drames et tout. Et puis après, vous mesurez finalement où vous étiez et où vous en êtes maintenant. Mais bon, là, c'est positif puisque c'est une démarche de reconstruction. Mais quand ces Juifs arrivent, retrouvent leur endroit, eh bien, ça ne plaît pas à tout le monde. Et puis, ces cris de joie, ces manifestations, il y a certaines personnes qui regardent ça avec adversité. Parce que durant ces 70 années où les Juifs n'étaient pas dans leur ville, eh bien, des ennemis ont profité pour prendre le contrôle de la région. Et ses adversaires vont commencer à s'opposer à ces projets de reconstruction de la ville. Dans le chapitre 4, cette adversité, qui est presque une adversité diabolique, conduit à un complot, à des intimidations. Et finalement, les travaux de reconstruction du temple de Jérusalem s'arrêtent. Mais on ne s'oppose pas au plan de Dieu. Et dans le chapitre 5, les prophètes Agée et Zacharie encouragent le peuple à reprendre les travaux. Le peuple reprend les travaux. Ils ne sont pas les seuls parce que le texte d'Esdras va nous dire « l'œil de Dieu veillait ». Donc finalement, c'est assez excellent. Il y a les gens qui travaillent, qui relèvent, qui remettent les briques. Mais au-dessus, c'est la bénédiction, la bonté de Dieu qui veille sur ce projet. Et finalement, le temple est terminé, et on sait là aussi la date, le 12 mars 515 avant Jésus-Christ. Et c'est avec beaucoup d'émotion et de joie que les Juifs vont pouvoir recélébrer la Pâque à Jérusalem avec le temple, le nouveau temple. Mais à Jérusalem, tout est à faire, hein. Il faut rétablir les structures politiques, sociales et religieuses. Donc c'est quand même une ville qui a été détruite. Esdras, qui est probablement le rédacteur de ce livre, arrive à son tour de Babylone. Donc jusque-là, il n'était pas présent. Et avec un groupe de prêtres, il va veiller à ce que la nation se reconstruise sur des bases saines et solides. On pourrait dire que cette leçon de la déportation à Babylone, elle a profondément marqué les Juifs. On l'a dit, les synagogues, les traditions, beaucoup de traditions juives et l'importance de l'intégrité dans la pratique de la foi sont issues de ces pages de l'histoire. En quelque sorte, une grande partie du judaïsme s'est fait à Babylone. D'autant plus que Jérusalem était loin, c'était cette ville d'espérance. Et dans cette tension-là,

0: la valeur de la justice, la valeur du bien, a profondément pénétré le peuple juif.
1: Alors Jacques Daniel, notre survol du livre d'Esdras, il a été assez rapide. Hein. On a découvert cette aventure étonnante du retour des Juifs dans leur pays. Quels sont les enseignements qu'on pourrait tirer de ce livre d'Esdras, des enseignements pour aujourd'hui, si on peut dire?
0: Alors, ce livre nous fait suivre le fabuleux processus de reconstruction de Jérusalem. On l'a dit, cette ville était dévastée par le mal, mais il restait toutefois dans ses ruines les fondements de la demeure de Dieu. Et je trouve que cette situation, elle peut ressembler beaucoup à notre propre vie, qui peut être en ruine ou saccagée. Et même, moi, je croise beaucoup de gens où on se dit, mais cette personne, elle ne croit pas en Dieu, elle est loin de Dieu, elle est peut-être violente, elle est peut-être méchante. Avec quand même cette vision que, comme à l'époque d'Esdras, eh bien, il y a à l'intérieur de cette personne un endroit où devrait s'élever le temple de Dieu. Il y a à l'intérieur de chaque homme un endroit que Dieu aimerait habiter. Alors peut-être qu'il est en ruine. Peut-être qu'il n'y a plus rien, que cette personne, elle est justement dévastée, qu'elle est peut-être même à la merci du mal et de la méchanceté. Mais Dieu désire et restaurer. Et c'est pourquoi chaque homme, en quelque sorte comme avec le livre d'Esdras, est invité à reconstruire le temple qui permettra à Dieu d'habiter dans son cœur, d'éclairer sa vie. Et c'est très intéressant parce que, comme pour les Juifs à Jérusalem, cette reconstruction que Dieu veut faire, ça commence aussi par l'autel. Alors, de nouveau, ce n'est pas l'autel où on va dormir, c'est cet endroit où on offrait des sacrifices pour que la grâce de Dieu vienne. Alors qu'est-ce que c'est aujourd'hui ? Ce n'est pas un autel de pierre où on va offrir un sacrifice d'animal, non. Dieu nous a donné ce sacrifice extraordinaire du Christ, ce Christ qui vient nous donner sa vie, qui peut nous apporter ce pardon, qui peut venir finalement être le cœur de notre existence. Eh bien, c'est ce qui va permettre à Dieu de manifester sa présence et de nous habiter. Alors là, bien sûr, il faudrait écouter et lire les autres livres, par exemple du Nouveau Testament, mais c'est quelque chose de fondamental. Reconstruire cet endroit dans notre vie où Dieu désire habiter.

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1: La musique que nous entendrons maintenant était destinée à être dansée. Il s'agit d'une suite en do majeur de Jean Hotteterre. Nous entendrons prélude, sarabande, branle, menuet, musette et bourrée.

0: C'était par le Dolmetsch Ensemble, une suite en do majeur pour flûte à bec de Jean Hotteterr.
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2: Dans les évangiles, il y a un passage qui a été mis en musique des centaines, voire des milliers de fois. C'est le fameux Magnificat. Dans l'évangile de Luc, on retrouve ce texte. Mon âme exalte le Seigneur et mon esprit se réjouit en Dieu, mon Sauveur. Nous entendons ici une œuvre polyphonique, plusieurs voix qui se retrouvent ensemble pour magnifier ce moment particulier. C'est la musique de Jan Peterson Zwelinck avec l'ensemble Capella Amsterdam dirigé par Daniel Reuss.

0: Sur les paroles « Mon âme exalte le Seigneur et mon esprit se réjouit en Dieu », le célèbre Magnificat, donc, c'était sur la musique de Jan Peterson Zwelling.
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2: Je vous emmène aujourd'hui en Bohême, au 19e siècle, avec l'Orchestre symphonique de Radio-Télé Luxembourg, et c'est un enregistrement de 1983. Il y a un peu plus de 190 ans, en 1824, naissait Bedřich Smetana. La musique de Smetana a pour but de mettre en valeur le génie du peuple tchèque. Fidèle patriote, les sujets qu'il traite s'inspire de l'histoire de son pays. Il utilise beaucoup de rythmes et de mélodies du folklore national tchèque dans ses compositions. En 1874, il compose « Ma vlast »,« Ma patrie », comprenant 6 poèmes symphoniques évoquant la nature tchèque, les événements, les personnages et les lieux historiques. La Moldau en est la pièce la plus célèbre. La Moldau, Vltava en tchèque, est la principale rivière de Bohême. Elle traverse Prague. Smetana évoque le cours de cette rivière, les paysages traversés et les scènes se déroulant sur ses rives. Danse paysanne, nuit magique de Bohême.

Tabor est une ville de la région de Bohême du Sud. Le nom de la ville signifie « campement » en tchèque. Le nom de Tabor lui fut donné par les Hussites, profondément religieux, peut-être en référence au mont Tabor, la montagne de Galilée en Israël, fréquemment mentionnée dans la Bible. Basé sur un majestueux choral, « Vous qui êtes les combattants de Dieu », ce morceau évoque diverses qualités du caractère du peuple hussite et de ses soldats en particulier.

L'opéra comique en trois actes, La fiancée vendue, est une œuvre de Smetana composée en 1866. Située dans un village du pays avec des personnages réalistes, il raconte, en danse et en chanson, comment, après une révélation surprise tardive, le véritable amour l'emporte sur les efforts conjugués de parents ambitieux et d'un mariage arrangé. Voici, avant de nous quitter pour un temps, Furiante, de l'opéra comique La fiancée vendue, de Bedřich Smetana.

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3: Vous aimez la Formule 1? Les courses automobiles? Moi, bof. Enfin, c'est ce que je croyais. Avant de voir la pièce signée Juliette Fribourg et Shan Haddad, intitulée Virage, au Théâtre des Bains-Douches du Havre, en collaboration avec Le Volcan, dans le cadre du festival Déviation. Juliette Fribourg, bonjour.
4: Bonjour.
3: Merci d'être aujourd'hui avec nous dans cette émission Portrait. Comme tous les invités, vous avez choisi des objets, des photos, des senteurs et des musiques que vous allez nous faire découvrir au cours de cette émission et qui reflètent votre parcours de vie jusqu'à aujourd'hui. La Formule 1, ça a toujours été votre truc ou pas ?
4: Pas du tout. C'est venu très tard. En fait, je suis une grande spectatrice de sport depuis très longtemps. Et la Formule 1, c'était un peu le sport qui me résistait, que j'avais du mal à comprendre, qui était vraiment en bas de la liste. Et quand il a fallu écrire ce deuxième spectacle avec Shan, on s'est demandé, puisque c'est vraiment notre méthode d'écriture, de d'abord choisir un sport, au moment de choisir le sport, et ben on s'est dit, tiens, la Formule 1, c'est celui duquel on est peut-être le plus éloigné, et essayons de voir ce qui passionne autant de gens. Et là, on est tombé dedans, et là, c'est, oui, depuis ce moment-là, en m'y plongeant, en tentant de comprendre ce qui pouvait passionner les gens, ben, j'ai été contaminée.
3: Vos parents aimaient la Formule 1, votre père, votre mère ?
4: Pas du tout, ça c'est aussi quelque chose que j'ai dans le spectacle qu'on a écrit, puisque le spectacle parle de cette journaliste qui a 30 ans et dont les parents sont fans de Formule 1. Mais cet aspect-là, il est plutôt venu au gré des rencontres qu'on a fait, puisqu'on a interviewé plusieurs protagonistes de l'époque des années 90 qui étaient membres de l'écurie Williams-Renault pour écrire ce spectacle. Et c'est là que nous est venue l'idée vraiment de la transmission d'un parent à un enfant. Et aussi, la Formule 1, en en parlant autour de nous, on s'est rendu compte qu'il y avait quelque chose de très fort. C'était ce souvenir du dimanche dans le salon, sur le canapé, le bruit des voitures dans le salon après avoir déjeuné. Et cette donnée familiale, elle nous paraissait super intéressante d'être explorée dans le spectacle. Donc c'est d'abord venu par cette enquête.
3: Alors effectivement, hein, j'étais avec une personne hier qui m'a dit après le spectacle, ah mais oui, mais moi je me souviens très bien le jour où il y a eu la mort de
4: Ayrton Senna.
3: Ayrton Senna, mm. Et je me souviens exactement où c'était. Alors moi je m'en souviens pas du tout, hein, mais parce que moi je regardais pas ça. Mais par contre, oui, ça a l'air d'être quelque chose qui a marqué les esprits.
4: C'est ça. Donc au moment où on a commencé à enquêter sur la Formule 1, très vite on s'est intéressé aux années 90 avec l'arrivée de la télémétrie, la technologie, c'est ça dont on voulait parler au départ. Et puis un événement s'est dégagé de cette époque-là, c'était le 1er mai 1994, la mort d'Ayrton Senna, qui paraissait contenir énormément d'émotions, à la fois pour les spectateurs et spectatrices de l'époque, mais aussi en dehors du sport. C'est une personnalité qui dépassait un peu le sport, qui avait quelque chose en fait d'assez mystique. Et donc tous ces éléments nous ont poussés avec Shan à nous intéresser et à écrire autour de cette figure, puisqu'évidemment tout ce qui contient de l'émotion est une matière artistique.
3: Vous évoquez énormément de choses dans cette pièce, évidemment la course automobile comme on vient de le dire, mais aussi la sécurité, les relations amicales ou amoureuses entre les uns ou les autres, les relations familiales aussi de cette jeune journaliste avec ses parents, son frère, les disputes et en même temps le grand amour qu'il y a entre eux. Comment on fait une écriture comme celle-ci ? Comment on a l'idée, on puise dans ses propres souvenirs
4: Oui, je suis contente que vous ayez quand même vu l'amour qui se dégage entre le frère et la sœur, puisque c'est vrai que c'est une relation conflictuelle entre le personnage de la journaliste et son frère. Et en même temps, pour Chan et moi qui avons un grand frère, on a aussi une grande sœur, la relation frère et sœur, si elle est aussi conflictuelle, c'est qu'elle peut aussi contenir beaucoup d'amour. Et des fois, quand on s'engueule aussi très fort, on peut se le permettre parce qu'on s'aime. Donc ça, c'est quelque chose qu'on avait envie de décrire. Et je suis contente que vous ayez parlé d'amour quand même, malgré le fait qu'il passe beaucoup de temps dans le spectacle à s'engueuler.
3: Et mais on le voit en fait, on le voit tout de suite parce que lui, le frère, il est touché quand il voit sa sœur qui est en plein désarroi parce qu'elle sait pas trop comment prendre les choses pour écrire cet article ou ce livre sur ce sujet un peu particulier. Lui, il veut être médecin, il affiche une sorte de mépris pour elle et en même temps quelque part il l'admire et elle aussi. Et elle aussi, ils se disputent et en même temps ils se tombent dans les bras régulièrement, donc ça se voit. Mais c'est comme ça. En filigrane.
4: Oui, c'était assez un gros challenge qui nous tenait à cœur de réussir à écrire un peu cette subtilité dans la relation. Et vous avez raison de dire que ce n'est pas un spectacle que sur la Formule 1. La Formule 1 a été vraiment le prétexte pour aller parler d'autre chose. Et pour Chan et moi, en tout cas, le spectacle, il est vraiment sur ce personnage de la journaliste qui a plus ou moins 30 ans, donc plus ou moins notre âge, en fait, qui est un âge charnière aussi dans une vie. Donc du passage de la jeunesse à l'âge adulte, définitivement, vraiment à 30 ans, il n'y a plus trop d'excuses, on va dire. Et donc c'est pour ça que ça nous intéressait de convoquer aussi son univers familial, ses amis, ses anciens amis. Au fond, c'est un personnage sur une jeune femme de 30 ans.
3: Juliette Fribourg, nous allons écouter maintenant un morceau de musique que vous avez choisi, vous allez nous dire pourquoi. Et puis ensuite, on va regarder ces photos justement de votre frère et de votre sœur. Alors ce morceau, c'est Phil Collins.
4: In the Air Tonight, exactement, Phil Collins, parce que ce morceau, il contient énormément de mélancolie. Et il y a quelque chose qui me transporte et à chaque fois que je l'écoute, et je sais qu'il y a énormément de fans, vraiment de fans de Phil Collins. Et moi, j'aime les gens qui sont passionnés, j'aime les fans et ça me touche beaucoup d'écouter cette chanson en imaginant tous les autres qui peuvent évidemment se reconnaître et être touchés par cette chanson.

0: C'est Portrait aujourd'hui avec Juliette Fribourg, qui est metteur en scène et comédienne et qui est la co-autrice avec Shan Haddad de cette pièce intitulée Virage dont nous venons de parler. Juliette Fribourg, vous avez choisi cette photo où il y a, où vous êtes tous les trois avec votre frère Joachim et votre sœur Gabrielle. Est-ce que c'est de lui dont vous vous êtes inspirée pour le personnage de votre pièce ?
1: Sûrement, Joachim, on a pas grand chose à voir, je pense, dans nos parcours professionnels. Et moi, j'aime bien dire que je me suis vraiment construite avec mon grand frère et ma grande sœur. Je suis la petite dernière. Et mon grand frère, on va dire, il m'a initiée un peu au sport, aux jeux, aux échecs, à la pétanque pendant les vacances.
0: Vous viviez où ?
1: Moi, j'ai grandi à Montrouge. En banlieue parisienne. Et ma grande sœur, qui est une artiste, qui est styliste et qui dessine très bien et qui m'a aussi montré beaucoup de films, qui m'a fait découvrir beaucoup d'artistes. Et donc, je sais qu'ils n'aiment pas que je dise ça, mais moi, je me suis vraiment construite avec ma grande sœur artiste et mon grand frère sur des sujets plus sportifs, etc.
0: Et donc, votre grande sœur, c'est Gabrielle.
1: Gabrielle.
0: Et on peut la suivre sur Insta, par exemple, sous
1: Gab Frib, oui. Voilà, qui fait des magnifiques dessins de carnet de voyage. C'est une grande voyageuse.
0: Vous avez choisi un objet, c'est ce parapluie vert que vous avez apporté. C'est celui de votre grand-mère, et on le voit dans la pièce.
1: Oui, j'ai trouvé, ma grand-mère est morte il y a 2 ans. Ça y est, j'ai perdu tous mes grands-parents là depuis décembre. Donc ça aussi pour moi, c'est très significatif de ce que c'est qu'avoir 30 ans et de quitter définitivement la jeunesse, parce que perdre ses grands-parents, c'est perdre aussi son enfance. Et ce parapluie vert, j'ai trouvé dans le coffre de la voiture dont j'ai hérité avec mes frères et sœurs, de la voiture de ma grand-mère. Et ça m'a beaucoup touchée de le trouver, puisque c'est un objet d'usage, donc je l'imagine forcément avec. Il était un peu ouvert, donc c'était une trace vraiment de
0: son
1: vivant.
0: Quelle relation vous aviez avec elle ?
1: Ma grand-mère, c'était pendant les vacances, dans sa maison au Ménil-Saint-Denis, dans le 78. C'était une relation vraiment... Je ne savais pas trop comment en parler, mais elle aimait beaucoup lire, donc elle me parlait beaucoup de ses livres. Elle aimait prendre son petit déjeuner avec sa radio allumée. Donc ça aussi, c'est des souvenirs vraiment d'une petite fille à sa grand-mère.
0: Et dans la pièce, on voit votre mère, celle qui joue le rôle de la mère, donc,
1: ouais.
0: Dans ce que vous avez écrit, on voit une mère qui est très soutenante, très bienveillante, alors que le parcours de cette jeune fille, il n'est pas si évident. D'ailleurs, il ressemble à ce que vous vouliez, puisque dans le deuxième objet que vous avez choisi, ce micro que vous avez apporté ici, vous vouliez être journaliste culturelle, et puis finalement, c'est aussi le symbole de vos spectacles. Et elle vous a soutenu comme ça, votre mère, avec cette bienveillance qu'on voit dans la pièce ?
1: Oui, oui, mes deux parents m'ont soutenu. Quand je leur ai dit que je voulais vraiment en fait faire du théâtre, être du côté de ceux et celles qui en font plus que de ceux et celles qui en parlent, ils m'ont tout simplement dit « essaye ». Ça a été forcément très important. Et je pense que quand on a des parents soutenants, c'est vraiment, vraiment un avantage dans la vie d'artiste.
0: Qu'est-ce que vous diriez aux parents qui nous écoutent et qui ont une ado qui veut faire ce métier et que ça inquiète beaucoup ?
1: J'ai l'impression que si on veut faire ce métier, il faut absolument essayer de le faire. Je ne sais pas si ça va forcément marcher. Moi, j'en vis depuis pas très longtemps, et je sais pas si ça va forcément continuer toute ma vie.
0: Mais j'ai créé votre compagnie.
1: Et j'ai créé ma compagnie.
0: Qui s'appelle ?
1: Stadios, qui est une compagnie havraise que j'ai créée avec Mathilde Wind et Shan Haddad, donc mes collaboratrices. Donc voilà, j'ai l'impression qu'il faut absolument en tout cas essayer, parce que sinon
0: Faut pas passer à côté de ses rêves.
1: On va vivre avec un grand regret. C'est très mauvais, les regrets.
0: Si vous aviez été obligée de faire autre chose, vous auriez fait quoi ?
1: Je pense que... Alors, je dis ça, mais je ne sais pas vraiment dans quelles conditions, mais j'aurais bien aimé être brocanteuse. J'aime les objets, j'aime chiner, j'aime les histoires des objets, j'aime... Ça, c'est, ça fait partie de mes hobbies.
0: Vous savez, il y a quelque chose qui a marqué aussi dans la pièce, pas que moi d'ailleurs, parce que j'étais avec des amis et puis que j'ai pu en parler avec eux après, c'est que vous avez beaucoup féminisé, alors aussi bien les noms des mécaniciennes que les noms, évidemment là il ne s'agit pas de Ayrton Senna, mais d'une pilote. Et en fait, on a tellement l'habitude d'entendre du masculin que ça nous réveille à chaque fois. Comme une petite chic note, là, une petite claque qu'on pourrait entendre en disant bah, « Bien sûr, pourquoi ce ne serait pas des femmes ?»
1: C'était une volonté vraiment avec Shan dès le début de l'écriture, quand on a décidé de parler de la Formule 1, qui est un monde d'hommes quasi exclusivement. On ne voulait pas parler de la première femme qui... On ne voulait pas parler forcément de ce sport par ce biais-là. Et en même temps, comment se dispenser de cette question en tant que deux jeunes femmes. Et donc, on a décidé de se faire un cadeau à l'écriture et de s'imaginer, puisque notre pièce est une fiction, hein, c'est une variation à partir de la mort d'Ayrton Senna, mais c'est une fiction, c'est pas un documentaire. On a voulu s'offrir l'idée que la Formule 1 puisse être un monde d'hommes et de femmes, et ça nous a donné beaucoup, ça nous a soulagé en fait, ça nous a donné beaucoup de liberté à l'écriture pour finalement aller parler d'autres choses.
0: On va écouter un deuxième morceau de musique, Juliette Fribourg, et puis ensuite on va partir dans les senteurs du matin. Alors vous avez choisi
1: Devella Morgan, Dance With Me.
0: Pourquoi ?
1: C'est un des morceaux qui fait partie de ma playlist que j'écoute avant de monter sur scène, puisque je suis metteur en scène, mais je suis aussi comédienne, et ça fait partie de mon rituel de courir sur le plateau avec de la musique très forte dans les oreilles. Et ça, c'est un morceau que j'écoute beaucoup et qui vient vraiment évacuer mon stress, donc je recommande.

0: c'est Portrait avec Juliette Fribourg aujourd'hui, qui est metteur en scène et comédienne, et qui vient nous parler de son parcours de vie, de cette pièce aussi intitulée Virage, que j'ai vue au Théâtre des Bains-Douches du Havre. Juliette Fribourg, on a promis aux auditeurs de parler de senteurs, et vous avez choisi l'odeur des crêpes du matin.
1: Être dans son lit et être réveillé par une odeur de crêpes, je pense que c'est un plaisir simple. Mais
0: c'est votre chérie qui vous fait des crêpes le matin ?
1: Qui appartient, ça dépend. C'est ma chérie, alors moi je vis avec une femme. Mais c'est surtout un souvenir de ma mère qui faisait des crêpes le matin. Ou alors de mes colocs aussi également. Et c'est très rare, mais c'est vraiment ce qu'il y a le plus extraordinaire, d'être dans son lit et d'être réveillé par une odeur de crêpes le matin. C'est le plus grand bonheur.
0: Voilà, et bien alors, vous qui nous écoutez, vous savez comment rendre quelqu'un heureux qui se réveille le matin, faites-lui des crêpes. Une autre odeur, alors, qui est beaucoup moins glamour, celle-ci, quoique elle peut être vraiment chouette, c'est l'odeur de l'habitacle d'une voiture. Et alors là, vous avez plein de trucs à nous raconter là-dessus.
1: C'est une odeur très désagréable, moi qui me rend instantanément malade. Je ne supporte vraiment pas l'odeur de l'habitacle d'une voiture, qu'elle soit propre, qu'elle soit sale, qu'elle sente le produit, qu'elle sente le renfermé, c'est pareil. Et en même temps, l'odeur de la voiture, ça me rappelle évidemment des bons souvenirs, des départs en vacances, des départs en résidence également, donc des moments où je suis
0: alors,
1: très
0: là,
1: contente.
0: Vous savez que c'est quand même du jargon, départ en résidence, pour la plupart des auditeurs. Résidence hôtelière
1: résidence.
0: Non, je sais. Mais expliquez-nous ce que c'est qu'une résidence.
1: Une résidence au théâtre, en tout cas, c'est un moment pour des artistes, pour se réunir et créer le spectacle.
0: C'est le cas ici au Havre.
1: C'est le cas ici. On a été en résidence pendant 10 jours avant de présenter la première du spectacle. C'était les 10 derniers jours de répétition, en fait. Une résidence, c'est ce qu'on pourrait appeler aussi des répétitions, tout simplement. Donc partir en résidence, c'est se mettre au travail pendant un temps avec son équipe et créer le spectacle. Et donc cette odeur, voilà. Et donc c'est une odeur à la fois négative et positive, et c'est tout élément qui contient autant de contraste m'intéresse forcément dans mon travail, puisque le théâtre, c'est aussi pour moi écrire, capter les contradictions.
0: Beaucoup de travail dans cette pièce, beaucoup de travail dans la mise en scène qui suscite vraiment de l'intérêt, aussi des changements dans les personnages instantané, il suffit d'un tout petit accessoire et hop, tout de suite, ils changent. Ils deviennent quelqu'un de tout jeune, ils deviennent quelqu'un de tout vieux, ils deviennent quelqu'un d'agacé, ils deviennent quelqu'un de tendre. Comment est-ce que vous expliquez ça à vos comédiens ? Comment est-ce que vous les managez pour obtenir ce que vous avez envie d'obtenir ?
1: La direction d'acteur. Vous voulez parler de la direction d'acteur. C'est très propre à chaque metteur en scène. Moi, je ne sais pas si j'ai vraiment une méthode de direction.
0: Vous montez sur le plateau, vous leur montrez ?
1: Oui, ça m'arrive. J'essaye d'éviter parce que je sais que les metteurs en scène qui sont aussi comédiens, comédiennes, ils ont tendance à beaucoup le faire, à montrer ce qui peut agacer les personnes au plateau avec qui on travaille. J'essaye de pas le faire, mais des fois, j'ai vraiment envie et je pense que c'est la meilleure manière de le faire, c'est vraiment de leur montrer ce que je voudrais.
0: D'un côté, vous avez choisi des comédiens parce que c'était un tel et un tel et que vous aimez leur jeu, mais en même temps, et vous voulez pas trop les modeler à votre image.
1: Oui.
0: Et en même temps, vous avez envie qu'ils incarnent le personnage que vous avez dans la tête.
1: Exactement, donc c'est ça. Mais ce que j'essaye de dire, ce que j'essaye de faire dans ma direction, c'est de leur dire ce qu'il faut qu'ils transmettent à ce moment-là, plus que ce qu'il ne faut pas qu'ils fassent. J'essaye de tourner mes phrases
0: positivement.
1: Et ça, c'est j'essaye vraiment d'avoir cette discipline-là, parce que ça rentre beaucoup plus dans leur compréhension.
0: Ça, c'est dans tous les domaines, hein. Dans l'éducation des enfants,
1: oui,
0: pareil.
1: Voilà. Oui.
0: Dans les relations interpersonnelles.
1: Oui, mais par exemple, s'ils me font une proposition et que je n'aime pas cette proposition, je ne vais pas leur demander de l'effacer. Ça fait partie un peu des stratégies, voilà, mais je vais beaucoup leur parler du texte, des personnages, de la dramaturgie, de ce qu'avec Shan on a imaginé à ce moment-là. Après, c'est deux acteurs, deux actrices vraiment extraordinaires, avec une grande technique.
0: C'est
1: leur technique qui leur permet aussi de passer d'un personnage à un autre. Et ils se sont vraiment raconté une histoire sur chacun des personnages, ce qui fait que ça accompagne beaucoup les spectateurs dans tous ces changements. Parce qu'il y a beaucoup de personnages, au final, il y en a plus de 15, je crois, au total. Et donc, si on n'est que 4, il faut l'assumer, cette profusion de personnages. Et ils sont franchement excellents.
0: Et bien justement, Juliette Fribourg, ça nous emmène à cette dernière photo que vous avez choisie, c'est votre équipe. Est-ce que vous pouvez nous les présenter un par un ?
1: Bien sûr, alors mon équipe, l'équipe de Virage, c'est une grande équipe dont je suis très fière. Donc il y a au plateau Louise Herrero, Arthur Crisp, Antoine de Foucault et Mathilde Wind, avec qui j'ai partagé l'écriture, Shan Haddad. Au son, le son du moteur qui va prendre énormément de place également.
0: Ah, c'est incroyable, on se croirait sur la piste.
1: Et bien c'est Lisa Lamy, Garance Arif et l'assistante à la mise en scène, Zéa Miran et l'administratrice chargée de production, Lucie Mazière et scénographe, Mona Le Tan et costumière, et Zoé Robert et la créatrice Lumière. J'espère que je n'ai oublié personne, mais là quand je regarde la photo, il me semble qu'ils sont tous là. Et c'était le soir de la première, on était très contents et on est allé fêter ça autour d'un verre.
0: Juliette Fribourg, quel est le plus beau compliment qu'on vous ait fait ?
1: Dans mon travail ?
0: Justement, j'ai pas précisé.
1: Ah ouais, vous n'avez pas précisé. Dans mon travail, c'est sûr et certain que le plus beau compliment qu'on puisse me faire, c'est juste me dire qu'on a été touché par ce qu'on a vu.
0: Alors je vous le dis, j'ai été touchée par ce que j'ai vu hier.
1: Eh ben merci, c'est vraiment le plus grand compliment qu'on puisse me faire en tant que metteur en scène en tout cas.
0: Et dans votre vie personnelle ?
1: Dans ma vie personnelle...
0: Qu'est-ce qui vous touche ? Qu'est-ce qui vous émeut ? Quelque chose, un sujet par exemple que vous aurez envie de travailler par la suite ? Quelque chose qui va vous bouleverser ?
1: Ce qui me touche, bon, ce n'est pas un compliment, donc je dévie un petit peu de la question, okay. Mais ce qui me touche beaucoup chez les humains en général, c'est les personnes qui sont capables de, qui ont le courage de s'excuser. Je trouve que je respecte beaucoup les gens qui s'excusent et je peux vraiment excuser.
0: C'est pas celui qui vous dit je m'excuse, c'est celui qui vous dit je vous demande de m'excuser. C'est
1: oui.
0: Très différent.
1: Oui, c'est différent. Ouais, vous avez raison.
0: Vous avez la possibilité de dire oui ou non.
1: Voilà.
0: Présenter ses excuses, c'est
1: présenter
0: pas dire
1: ses excuses, ça va être une qualité qui va beaucoup me toucher chez les gens. Et que je remarque et qui peut être assez difficile, assez rare. Et moi-même, je réfléchis à ça des fois, trouver peut-être le courage de m'excuser. Voilà, c'est pas facile.
0: C'est une force aussi. Hein.
1: Absolument.
0: Juliette Fribourg, quel était le rêve de vos parents pour vous ?
1: Je pense pas.
0: Elle soulève les sourcils, là, vous
1: non,
0: l'avez
1: je,
0: pas vu. Hein.
1: Je pense
0: mais,
1: pas.
0: Mais moi, je vous le dis, vous qui nous écoutez, elle est étonnée.
1: Je crois pas, parce que je crois pas que. Ils m'ont jamais fait ressentir une quelconque ambition pour moi.
0: Le rêve, c'était que vous soyez heureux.
1: Je pense, ouais, tout simplement.
0: Eh bien, Juliette Fribourg, merci beaucoup d'avoir été notre invitée aujourd'hui dans Portrait.
1: Et merci beaucoup.
0: Qu'est-ce que je pourrais vous dire ? Bonne route.
1: Merci. Merci beaucoup. Merci pour votre invitation.
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6: Cette année, autour du 1er mai, un débat surgit avec une intensité nouvelle. Faut-il maintenir ce jour comme un temps obligatoirement chômé pour tous ou permettre à certains de travailler au nom de la liberté individuelle et des réalités économiques ? Ce qui frappe au fil des prises de parole, c'est l'usage d'un mot que l'on n'attendait pas forcément dans ce contexte, celui de « jour sacré ». Un mot fort, chargé de sens, presque inattendu dans un espace public qui revendique pourtant une certaine distance avec le religieux. Et c'est précisément là que surgit un paradoxe. Car parmi ceux qui défendent le plus ardemment la liberté des travailleurs, certains en viennent aussi à poser une limite stricte, celle de ne pas travailler ce jour-là. Comme si, au nom d'un principe légitime, celui de protéger des droits acquis, on finissait par restreindre cette même liberté que l'on prétend défendre. Dès lors, la question se pose avec honnêteté. Sommes-nous encore dans la protection ou déjà dans une forme d'imposition ? Car rendre un jour intouchable, non négociable, c'est lui conférer un statut particulier. C'est, d'une certaine manière, le mettre à part. Et ce geste, qu'on le veuille ou non, touche à quelque chose de profondément spirituel, la notion de sacré. Mais alors, qu'est-ce qui rend un jour réellement sacré ? Est-ce une décision politique, fruit d'un vote ou d'un compromis ? Est-ce le poids de l'histoire sociale, aussi respectable soit-elle ? Ou bien le sacré échappe-t-il précisément à ce type de construction humaine ? Dans la Bible, le sacré ne n'est pas d'un rapport de force ni d'un consensus collectif. Il ne s'impose pas par un décret humain. Il est donné et même institué par Dieu lui-même. Dès les premières pages de la Genèse, il est dit que Dieu met à part un jour bien particulier, le septième jour, le sabbat. Non pas comme une contrainte, mais comme un espace de respiration, un temps sanctifié, c'est-à-dire rendu saint, où l'homme est invité à s'arrêter, à se souvenir et à reconnaître qu'il n'est pas seulement défini par ce qu'il produit. Et cette idée est reprise de manière très claire dans les commandements avec ces mots « Souviens-toi du jour du repos pour le sanctifier ». Ce jour-là n'est pas sacré parce que l'homme en a décidé ainsi, mais parce qu'il renvoie à une réalité plus grande que lui. Il rappelle que la valeur de l'être humain ne se mesure pas à son activité, ni à son rendement, mais à sa relation avec Dieu et avec les autres. Dans cette perspective, le débat autour du 1er mai prend une autre dimension. Oui, ce jour porte une histoire sociale importante. Oui, il symbolise des luttes légitimes pour la dignité et les droits des travailleurs. Mais le qualifier de sacré pose question. Car dès que l'homme commence à décréter lui-même ce qui est sacré, il court le risque de déplacer les repères et, peut-être sans le vouloir, de se placer à l'endroit même où il n'est pas appelé à être. La question alors n'est peut-être pas seulement de savoir s'il faut travailler ou non le 1er mai, mais qui, aujourd'hui, a l'autorité de dire ce qui est sacré dans nos vies ? Est-ce la société ? L'histoire ? Une majorité ? Ou bien existe-t-il un sacré qui ne dépend pas de nous, mais qui nous est donné pour nous rappeler qui nous sommes vraiment ?
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3: Edith Giovanna Gassion, née le 19 décembre 1915 à Paris, n'est autre que la môme Piaf, chanteuse à l'interprétation et à la voix saisissante. Bonjour à tous et bienvenue, que vous soyez simple curieux ou amoureux de la chanson française, je vous propose sans attendre une première chanson d'Edith Piaf.

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1: Édith Piaf, mon vieux Lucien. Son père, Louis-Alphonse Gassion, est un artiste de cirque, contorsionniste et antipodiste. Avec sa mère, née Maillard, ils ont prénommé leur fille Edith en hommage à Edith Cavell, infirmière anglaise tuée par les Allemands. Après un début d'enfance très chaotique, Edith a contracté une kératite des deux yeux. Elle est alors récupérée par son père en 1922. Elle va vivre la vie d'une artiste de cirque itinérant tout en chantant dans la rue.

à l'automne 1935, elle chante à l'angle de l'avenue MacMahon et de la rue Troyon. Une personne va alors jouer un rôle essentiel, Henri Leplay, gérant du cabaret Le Gerny.

Édith Piaf, La Foule. Grâce à Henri Leplay, elle rencontre Jacques Canetti en 1936. Il lui fait enregistrer son premier disque, Les Mômes de la Cloche, qui connaîtra un succès public et critique immédiat. Remarqué par le compositeur Raymond Asseau, mais aussi et surtout par Marguerite Monod, pianiste virtuose qui deviendra sa grande amie fidèle et l'accompagnera tout au long de sa carrière. Nous écoutons L'hymne à l'amour, une chanson de Marguerite Monod et Édith Piaf.

Édith Piaf, hymne à l'amour. Raymond Asso va la faire travailler pour en faire une vraie professionnelle du chant et de la scène, à l'instar de ses rivales René Lebas et Léo Marjan. Automne 1936, elle passe à l'Alhambra, puis à Bobino, avant de s'installer en mars 1937 à l'ABC, le plus prestigieux des music-halls de Paris à cette époque.

Édith Piaf, la Gualande du pauvre Jean. En plus de la chanson, cinéma et théâtre vont l'occuper pendant la période de la Seconde Guerre mondiale. À la Libération, outre mon temps qu'elle présentera à Joseph Kosma, elle dénichera et soutiendra les carrières d'Aznavour, Moustaki, Charles Dumont et les compagnons de la chanson.

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Édith Piaf, Miller. Immense vedette internationale, elle fait un triomphe en 1956 aux États-Unis, notamment au Carnegie Hall. Avant de répondre à une demande de Bruno Cocatrix, qui connaît d'énormes problèmes financiers en cette année 1961, Édith Piaf va donner alors une série de concerts pour sauver l'Olympia. Courageuse, elle tient difficilement debout, handicapée par une polyarthrite invalidante. Elle nous quittera en 1962

Édith Piaf, mon Dieu. Personnalité hors du commun, elle demeure une des chanteuses les plus célèbres au monde. Place, rue, monument lui rendent une forme d'hommage, tout comme les reprises de ses chansons par Léo Ferré, Alain Leprest, Gainsbourg, Dao et quelques autres. Je vais terminer cette émission par une anecdote personnelle. En 1954, Édith Piaf a entamé une tournée de 3 mois dans un cirque, assurant la deuxième partie du spectacle. J'ai accompagné avec grand bonheur mes parents. Je ne me souviens pas des numéros de cirque, mais je me souviens de cette petite bonne femme qui me donnait la chair de poule en chantant « Bravo pour le clown ». Je venais de prendre 7 ans.

0: Édith Piaf, non, je ne regrette rien. C'est sur cette chanson chargée d'émotions que s'achève Un rien nous fait chanter, une émission préparée par Pierre Gallet, consacrée aujourd'hui à Édith Piaf dans le cadre de notre galerie de portraits. Merci de votre fidélité. On se retrouve très vite. D'ici là, prenez bien soin de vous.
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1: 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Bernard Béranger, bienvenue à ce micro.
2: Bonjour.
1: Merci de nous accueillir, de m'accueillir dans votre magnifique restaurant à Marseille, Country Life. Vous êtes donc propriétaire d'un restaurant-magasin bio depuis 1984, c'est bien ça ?
2: Tout à fait.
1: Et donc, nous allons aujourd'hui plutôt nous intéresser à la partie magasin, puisque vous êtes donc habitué à donner des conseils à vos clients. Et là, on va rentrer plutôt dans le domaine de la naturopathie.
2: Oui.
1: Alors, est-ce que vous pouvez nous dire en quelques mots, qu'est-ce que c'est que le principe de la naturopathie ?
2: Alors, le principe de la naturopathie, il y a tellement de visions différentes de ce qu'est cette forme de médecine. J'aurais pas la prétention de vous dire ce qu'est la naturopathie. Je vais simplement vous parler de comment nous on le voit,
1: comment vous la voyez, vous la vivez,
2: comment on la vit. Quand les gens viennent nous voir, très souvent, c'est que ils ont une pathologie bien précise, bien spécifique. Ils ont essayé la médecine traditionnelle, normale, qui n'a pas donné de réponse satisfaisante, et ne sachant plus trop vers quoi aller, ils se disent tiens, pourquoi je vais pas essayer finalement la médecine naturelle. Ce qu'on essaye de faire, dans un premier temps, il faut répondre aux besoins. Il y a un problème, il y a une pathologie, il y a une souffrance, il y a un déséquilibre, et il faut pouvoir y répondre immédiatement. Donc là, on va répondre à travers des plantes, à travers toute une pharmacopée naturelle. Mais si on ne fait que ça, on n'a pas fait grand-chose. On a remplacé des molécules chimiques par des molécules naturelles, mais finalement, on est dans le même concept thérapeutique. Ce qu'on essaie de faire, c'est d'amener à prendre les gens à prendre conscience des causes et des effets. C'est-à-dire que, ils ont un problème de cholestérol, il y a certainement des causes à cela. Mmh. Et tant qu'on ne travaille pas sur les causes, on va répéter forcément les mêmes symptômes. Alors, c'est vrai que quand on parle de naturopathie, on va parler aussi, il faut dire quelques mots très rapidement sur l'industrie pharmaceutique. Aujourd'hui, pour l'industrie pharmaceutique, le patient est un client. Et ça nous arrive très souvent de voir des gens qui viennent nous voir et qui nous disent, vous savez, moi, je suis... On m'a dit qu'à vie, il fallait que je prenne ce médicament. Moi, j'aimerais bien avoir des clients à vie. Mais ce n'est pas notre objectif. L'objectif, c'est d'amener les gens finalement à retrouver la santé. Donc la naturopathie va aider le patient à réfléchir sur les déséquilibres qu'il peut avoir essentiellement au travers de son hygiène de vie. Alors il y a des déséquilibres génétiques, il y a des déséquilibres physiologiques, etc. Ça, bien sûr, mais la grande majorité des cas sont liés à une hygiène de vie. Et c'est ça que l'on essaie de faire prendre conscience à la personne qui vient nous voir.
1: Et l'hygiène de vie, ce n'est pas uniquement l'alimentation.
2: Non, c'est beaucoup plus global. L'OMS, l'Organisation Mondiale de la Santé, définit justement la santé comme étant un bien-être physique, psychique et social. Donc on s'aperçoit qu'il y a tout un ensemble de conditions à la santé. Mais c'est vrai que l'entretien de la mécanique du corps, c'est par là que ça commence. Si je m'alimente mal, si je bois pas ce qu'il faut, comme il faut, quand il faut, si je fais jamais d'exercice, si je dors très peu, etc., etc. On voit très bien que tous ces facteurs d'hygiène de vie vont forcément entraîner des déséquilibres qui vont se répéter et qui vont entraîner des maladies.
1: Donc c'est un ensemble de choses qu'il faut reprendre en considération.
2: Tout à fait. Et ce que moi j'aime expliquer à mes clients, c'est que la santé, c'est le plus beau cadeau que la vie nous ait fait. Je veux dire, d'ailleurs, les gens, sans la santé, tout le monde vous dit, on n'est rien. On peut avoir tout l'argent du monde, sans la santé, on n'est rien. Donc la santé, c'est un cadeau, mais en même temps que c'est un cadeau, c'est une immense responsabilité. C'est-à-dire que c'est ma santé, c'est mon corps. On peut me donner des conseils, mais finalement, si je souffre, si j'ai un problème, c'est moi que ça concerne. Donc comment je peux reprendre en main, à la fois ma santé, mais c'est aussi une reprise en main de sa vie. C'est toute une autre manière de se percevoir. Et là, on ouvre la porte à une aventure absolument extraordinaire. Parce que s'intéresser, ne pas se donner pieds et poings liés à des techniciens aussi savants soient-ils, parfois on en a besoin. Mais je suis d'abord mon tout premier médecin. C'est-à-dire que voilà, comment je mange, est-ce que je dors ce qu'il faut, etc., etc. Et là, c'est une aventure, c'est une découverte, c'est une recherche, c'est une étude. C'est passionnant.
1: Et alors justement, quand nous avons préparé ensemble cette chronique, vous avez évoqué un terme que j'ai noté, que j'ai beaucoup apprécié, c'est le terme d'éducateur de santé.
2: Voilà, c'est résumé en deux mots ce que nous sommes dans ce magasin. Nous sommes des éducateurs de santé. Nous sommes là pour faire prendre conscience, éduquer les gens pour que finalement ils puissent retrouver, dans la plupart des cas c'est possible, un mieux-être et une meilleure santé.
1: Bernard Béranger, merci beaucoup, à bientôt.
2: À bientôt,
1: au revoir.
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1: Bonjour à tous. Aujourd'hui, 2 mai, on peut fêter les Boris, les Anthony ou les Zoé. S'il pleut le 1er mai, peu de coins. S'il pleut le 2, ils sont véreux. S'il pleut le 3, il n'y en a pas. Bonjour à tous. 2 mai, journée mondiale du scrapbooking. Depuis quelques années, les adeptes du scrapbooking ont leur journée mondiale. Non pas qu'ils aient une grande cause à défendre, simplement ils souhaitent qu'on parle un peu d'eux et de leurs activités manuelles et artistiques. Mais me direz-vous, qu'est le scrapbooking? Pour vous, je suis allé voir sur internet. Cela consiste à mélanger collage d'éléments graphiques en carton ou en tissu avec des images ou des photos. Alors mesdames, messieurs, scrapbooker en ce 2 mai, cela ne pollue pas, ce n'est pas dangereux et il arrive même parfois que ce soit artistique. Il est arrivé aussi que le 2 mai soit la journée internationale de la cuisine italienne, une date qui change presque tous les ans de jour comme de mois. Par exemple, en 2019, les chefs italiens ont décidé de rendre hommage à Léonard de Vinci, né le 2 mai 1519, c'est-à-dire 500 ans plus tôt. La journée mondiale de la cuisine italienne édition 2019 a donc eu lieu le 2 mai 2019. Cette journée internationale de la cuisine italienne a été proclamée par un groupe de chefs italiens spécialisés dans la cuisine italienne, mais travaillant hors d'Italie. Effectivement, quand on parle de cuisine italienne, les pizzas, pâtes et autres escalopes milanaises apparaissent aussitôt devant nos yeux. Ceci dit, la cuisine italienne a beau être mondialement connue, elle est tout aussi mondialement méconnue par des cuisiniers qui ne la respectent pas toujours comme elle le devrait. En se mondialisant, elle a beaucoup perdu de son authenticité et cette journée veut attirer l'attention des consommateurs sur la véritable cuisine italienne traditionnelle et ses produits originaux. 1869, ouverture des Folies Bergères, une salle de spectacle qui était une maison d'opéra conçue par l'architecte Plumeret. Naissance en 1922 de Serge Reggiani qui nous a quittés en 2004. Naissance en 1933 de Gérard Joannest, pianiste français accompagnateur de Jacques Brel et de Juliette Gréco qui nous a quittés en 2018. 2 mai 1968. En France, les événements de mai 68 débutent par des incidents à Nanterre, alors que Georges Pompidou débute son voyage en Iran et en Afghanistan. Les dernières barricades tomberont le 12 juin avec la dissolution d'organisations gauchistes et de l'Assemblée nationale. 2 mai 1989, des gardes frontières hongrois découpent des barbelés du rideau de fer avec des pinces pour ouvrir une frontière avec l'Autriche, préparant ainsi la chute du mur de Berlin quelques mois plus tard, le 9 novembre. 1950, naissance de Lou Gramm, chanteur et auteur-compositeur américain, plus connu pour son rôle au sein du groupe Rock Foreigner, un groupe que j'aime beaucoup. En 1997, Lou Gramm est diagnostiqué avec une tumeur au cerveau. En rémission de son cancer, Lou enregistre en 2009 un album avec un nouveau groupe, Lou Gramm Band, sur lequel il a décidé de célébrer la vie avec du rock chrétien. Avec des musiciens qu'il connaît bien, ses frères Richard à la basse et Ben à la batterie, son grand ami le guitariste Don Mancuso et le claviériste Andy Knoll, du rock FM bien ficelé dans la veine de celui auquel il nous a habitués dans le passé, autant avec Foreigner qu'en solo. Des textes plus personnels que jamais qui célèbrent sa rémission et qui viennent de l'âme. The Lou Gramm Band, You Saved Me. 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
1: En réduisant les enfants d'Israël à l'esclavage, Pharaon appliquait le miroir à son avantage. Qu'est-ce que l'esclavage sinon la tentative de détériorer totalement et si possible pour toujours l'image collective et individuelle d'un peuple? À partir de maintenant, votre référence, c'est moi, aurait pu dire Pharaon. L'objectif n'est pas la disparition physique du gêneur, mais l'effacement de son identité. À tous les exclus, les humiliés, les sans histoire ni racine, Dieu se propose comme miroir. Et grâce à lui, Israël va retrouver ses origines et va reprendre confiance en son destin. Rien ne parvient à interrompre sa marche vers la liberté. Il quitte l'asservissement pour construire une nation à nul autre pareil. L'esclave cesse de se regarder dans le miroir oppressif de son maître. Il lève les yeux plus haut et plus loin et découvre son créateur qui l'appelle mon enfant. Prenez les paroles des prophètes au sérieux. Les esclaves ainsi deviennent fils et filles de Dieu. En donnant la première place au Seigneur, ils sont submergés de messages positifs. Tu as du prix à mes yeux parce que tu es honoré et que je t'aime. C'est une citation du prophète Ésaïe et c'est Dieu qui parle. Quel miroir! Alors n'oublie pas, il est difficile de faire croire à un homme qu'il est sans valeur alors qu'il se sait fils du grand Dieu qu'il a créé. C'est une citation d'Abraham Lincoln. Et notre prochaine chronique a pour titre « Le bon miroir ».
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Bonjour et bienvenue à tous dans votre nouveau classique classique. Chers auditeurs, nous allons évoquer aujourd'hui Maurice Ravel. Maurice Ravel est né le 7 mars 1875 à Cibourg, petite localité située près de Biarritz. Ses parents s'installèrent 3 ans plus tard à Paris. Son père, Joseph, ingénieur, bon musicien amateur, ainsi que sa mère, également amatrice de musique, l'encourage à débuter le piano dès l'âge de 6 ans. Il entra au conservatoire de Paris à l'âge de 14 ans, où il bénéficia notamment de l'enseignement de Gabriel Fauré, qui lui apprit la composition. En 1901, Maurice Ravel obtint un second prix au concours de Rome. Il n'obtint jamais le premier prix malgré 2 autres tentatives ultérieures. En 1905, lorsqu'il fut éliminé du concours, il était déjà très connu et avait déjà composé « Jeu d'eau », « Pavane pour une infante défunte », « Un quatuor à cordes », « Miroir », mais certains lui reprochaient d'imiter Debussy. Je vous propose d'écouter un extrait du concerto pour piano et orchestre en sol majeur.

Maurice Ravel composa l'essentiel de son œuvre jusqu'en 1913. Entre-temps, il créa la Société musicale indépendante en opposition à la Société nationale de musique. En 1914, bien que réformé, il obtint d'être engagé dans le corps ambulancier à Verdun et fut démobilisé en 1917. Après la guerre, il choisit de vivre dans une maison retirée avec ses nombreux chats dont il raffolait. Il était également passionné par les automates dont il avait une collection. En 1920, il fit scandale en refusant la Légion d'honneur. Par la suite, il voyagea à l'étranger. Parmi ses voyages, on notera notamment la tournée qu'il fit, en tant que chef d'orchestre, avec la pianiste Marguerite Long pour son concerto en sol. En 1932, Maurice Ravel subit un traumatisme crânien lors d'un accident de taxi. Il en résulta progressivement des troubles du langage et de la motricité. Il est mort le 28 décembre 1937, après plusieurs années d'atroces souffrances et au lendemain d'une opération chirurgicale sans espoir.

Vous venez d'écouter La Pavane pour une infante défunte. Maurice Ravel est réputé avant tout pour ses talents d'orchestrateur. Ses œuvres pour piano n'en demeurent pas moins essentielles. Souvent comparé à Debussy, principalement en raison de la similitude de leurs univers harmoniques, Maurice Ravel fut cependant plus attiré par les structures musicales abstraites. Maurice Ravel ne se fixa pas sur un style d'écriture. Il fut, par exemple, inspiré par le classicisme dans La Pavane pour une infante défunte, mais aussi il rejoignit l'école impressionniste avec les pièces pour piano comme Jeu d'eau en 1901 et Miroir en 1905 ou bien encore Gaspard de la Nuit en 1908. De sa rencontre avec George Gershwin, il tira une sonate pour violon et piano en 1927, dont le second mouvement reproduit certaines formules du blues.

Après avoir achevé son concerto en sol pour piano, il composa pour le pianiste viennois Paul Wittgenstein, qui avait perdu la main droite au cours de la Première Guerre mondiale, un concerto pour la main gauche. Celui-ci fut créé en 1932. Alfred Cortot a dit du jeu pianistique de Ravel que son ingéniosité pianistique tend à aviver les rythmes, à accuser les saillies d'un discours musical essentiellement obile et vivant. C'est en 1928 qu'il composa le très célèbre Boléro. Considéré par Maurice Ravel comme un simple exercice, le Boléro est composé d'un seul thème, répété du début à la fin, sans autre modification qu'une variation de timbre, un crescendo et, in extremis, une modulation.

Vous venez d'apprécier le très célèbre Boléro de Maurice Ravel. Nous allons à présent nous quitter sur la berceuse sur le nom de Gabriel Fauré. Je vous donne rendez-vous à la semaine prochaine. À bientôt.

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Gabriel Fauré est né en 1845 à Gaillac-Toulza, dans le département de l'Ariège. Son père, instituteur, soucieux de l'avenir de ses enfants, l'inscrit à l'âge de 9 ans à l'école de musique religieuse Neidermeyer, où il restera pensionnaire pendant 11 ans. C'est là qu'il fera la connaissance d'un jeune et brillant professeur, Camille Saint-Saëns, qui deviendra rapidement son ami et qui lui révélera les œuvres de Franz Liszt. En 1866, Gabriel Fauré sort de l'école, formé au métier d'organiste. N'ayant aucune fortune personnelle, il sera néanmoins obligé d'exercer des travaux alimentaires parallèlement à une carrière peu lucrative d'organiste, menée d'abord à Rennes puis dans diverses paroisses parisiennes. Enfin, en 1896, Gabriel Fauré est nommé titulaire du grand orgue de l'église La Madeleine à Paris. Il compose de nombreuses mélodies sur des poèmes de Victor Hugo, Sully Prudhomme, Le Comte de Lille, Armand Silvestre et Paul Verlaine. Dès ses premières œuvres, le raffinement harmonique est la marque de Gabriel Fauré qui utilise instinctivement le mélange tonal-modèle. Si dans ses poèmes, première mélodie plus exactement, le piano n'est qu'un soutien et un ornement de la voix, sa partie acquiert peu à peu une telle autonomie que certaines mélodies en œuvrent deux morceaux tout à fait indépendants. Voici un poème de Victor Hugo, puisqu'ici-bas, toute âme, mise en musique par Gabriel Fauré.

Gabriel Fauré, aussi l'auteur de nombreuses pièces pour piano de facture libre, trois romances sans parole, la ballade opus 19, 6 impromptus, 13 barcaroles, 9 préludes et 13 nocturnes, ainsi que 4 valses caprices et 8 pièces brèves. Son écriture pianistique, d'un style très personnel, elle se distingue par une fluidité qui permet dans le flot des arabesques et des arpèges de faire passer sans écueil les modulations les plus subtiles et les plus inattendues. Voici la 12e barcarolle, opus 106 bis, en si bémol majeur de Gabriel Fauré.

Extrait du premier recueil de 20 mélodies de Gabriel Fauré, la 15e mélodie qui a pour titre « Après un rêve », sur une poésie toscane anonyme traduite en vers par le poète et chanteur Romain Bucine, cette mélodie de 1878, chère à de nombreux interprètes, est un chef-d'œuvre d'art vocal.

Gabriel Fauré compose le thème fameux de la pavane en deux versions, l'une pour orchestre, l'autre pour voix mixte et piano. C'est un poème de Robert de Montesquieu. Voici Pavane pour voix mixte et piano, opus 50 de Fauré.

Gabriel Fauré composa beaucoup de musique de chambre, deux quatuors à cordes avec piano, un trio pour piano, violon, violoncelle, deux sonates pour piano et violon, deux sonates pour piano et violoncelle et deux cantates. Voici la berceuse de Gabriel Fauré, œuvre pour violon et piano.

Le Requiem de Gabriel Fauré traduit sa sensibilité humaine. Il sent la mort comme une délivrance heureuse, une aspiration au bonheur de l'au-delà, plutôt que comme un passage douloureux. Voici un extrait du Requiem.

Gabriel Fauré s'est tourné trois fois vers le théâtre lyrique. En 1898, il écrit une musique de scène pour la pièce de Maeterlinck, Péléas et Mélisande, précédant de 4 ans l'œuvre de Claude Debussy. Voici extrait de la musique de Péléas et Mélisande, le célèbre mouvement « La Sicilienne ».

En 1900, Gabriel Fauré compose une tragédie lyrique en trois actes, Prométhée, sur un livret de Ferdinand Hérold et Jean Lorrain. Prométhée met en œuvre des moyens colossaux. Représenté en 1900 dans les arènes de Béziers, on y comptait pas moins de 400 musiciens, groupant trois orchestres d'harmonie et un orchestre classique, 200 choristes, 50 danseuses, des acteurs et des chanteurs solistes. Voici un extrait de l'acte 3, le dernier air de Prométhée.

Gabriel Fauré se lance dans la composition d'un opéra Pénélope qui connaîtra un demi-échec. Du coup, Gabriel Fauré revient alors aux mélodies, cycles du jardin clos devant la bergue, des mirages de Brimont, l'horizon chimérique de Jean de la ville de Mirmont, à la musique de chambre, de sonates pour violoncelle et piano, de quintette et aux œuvres pour piano comme la 13e nocturne, la 13e barcarolle, et il termine sa dernière œuvre, le quatuor à cordes opus 121, le 11 septembre 1924, 2 mois avant sa mort. En conclusion, je dirais que Gabriel Fauré est un musicien classique aux lignes pures. Relativement peu tenté par le domaine symphonique, il garde toujours le souci des proportions. Musicien sensible, plein de charme et de pudeur, il exprime en demi-teinte, complexe et subtil, sa tendresse parfois romantique. Par l'utilisation toute personnelle d'une harmonie raffinée, de modes anciens, de modulations inattendues, par le dépouillement de plus en plus accentué de la phrase musicale, Gabriel Fauré, longtemps incompris à l'étranger et même en France, a ouvert des voies nouvelles et donné un élan certain à la musique de chambre et à la mélodie moderne. Voici de Gabriel Fauré le cantique de Jean Racine pour voix mixte, quintette, à cordes et orgue.

0: Votre après-midi classique se poursuit tout de suite sur Albatros en compagnie de Benjamin et Musique Océane.
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2: Sénabou, le bec, au hangar zéro qui se situe au Havre, 37 quai de la Saône, tous les mercredis, vous avez plusieurs rendez-vous.
3: Et oui, tous les mercredis, on se retrouve en hangar. On débute la journée du coup avec un petit déj solidaire à 9h30, donc c'est gratuit. Vous venez boire un café avec nous, discuter et prendre votre petit déjeuner gratuitement, donc viennoiserie, pâtisserie. Il y a pas mal de choses que Ella Chantigaspi récupère pour les distribuer. Ensuite, on propose du coup l'après-midi des ateliers. Donc il y aura l'atelier macramé, l'atelier adulte-enfant et l'atelier dessin. Donc ces ateliers-là sont de 15h à 17h et sont à prix libre. Pour l'atelier macramé et l'atelier dessin, ce sera des ateliers gratuits car c'est dans le cadre de l'appel à projet que nous avons fait. Et ensuite, on va retrouver également la musique irlandaise. Donc ça, ce sera à partir de 17h30 et jusqu'à 19h et c'est gratuit.
2: Tous les mercredis.
3: Tous les mercredis. Et parfois, il y a même des danseurs qui viennent danser sur la musique irlandaise.
2: Donc, on a tous les rendez-vous. De toute façon, vous avez un site internet qui est complet où on retrouve un certain nombre de renseignements. Il y a même un numéro de téléphone 02 32 92 68 51 où on peut vous contacter pour avoir des infos. Et on peut venir de toute façon, même toute la semaine, puisque c'est ouvert de quelle heure à quelle heure ?
3: De 9h à 17h toute la semaine et du jeudi au samedi, ça ferme à 1h30 avec les événements, selon les événements.
2: Bon, en tous les cas, le mercredi, on sait qu'on peut avoir un petit déjeuner citoyen.
3: C'est bien ça.

De la musique du XVIIe siècle, à présent avec un madrigal pour quatre voix, cordes et basse continue de Nikolaus Bruns, interprété par le Cantus Köln sous la direction de Konrad Jungenel.

0: À l'instant, c'était le dernier mouvement Amen du madrigal pour quatre voix, cordes et basse continue de Nikolaus Bruns.
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0: Tiré du Fils des étoiles d'Eric Satie, nous écoutons à présent La Vocation, interprétée au piano par Claire Chevalier.

0: C'était La vocation du Fils des étoiles d'Éric Satie.
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0: Une mazurka à présent de Frédéric Chopin, interprétée par Alain Planès.

0: La célébrité, c'est l'avantage d'être connu par ceux qui ne vous connaissent pas. Jean Faure.
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2: Nous retrouvons maintenant le concerto pour piano et orchestre numéro 5 en mi bémol majeur, opus 73, concerto dit de l'Empereur, avec à l'instant l'adagio un poco moto de Ludwig van Beethoven.

0: C'était à l'instant les trois derniers mouvements du concerto pour piano et orchestre numéro 5 en mi bémol majeur, opus 73, avec juste à l'instant le final allegro de Ludwig van Beethoven.
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De Maurice Ravel, nous retrouvons le Rigaudon tiré du Tombeau de Couperin, interprété par l'Orchestre de Philadelphie sous la direction d'Eugène Ormandy.

0: C'était à l'instant le rigaudon tiré du tombeau de Couperin de Maurice Ravel.
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2: L'Académie Bach organise ce vendredi 8 mai les 4 suites pour orchestre de Bach transcrites pour deux clavecins par Mireille Podor et Orlando Bass. C'est au musée Michel Siri à Varangeville-sur-Mer.

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1: D'Antonin Dvorak, je vous propose de retrouver à présent les 3e et 4e mouvements de la symphonie numéro 5 en Fa majeur, opus 76, interprété par le London Symphony Orchestra sous la direction d'Itzvan Kertész.

0: À l'instant, c'était l'Allegro molto, le final de la symphonie numéro 5 en fa majeur opus 76 d'Antonin Dvorak, interprété par le London Symphony Orchestra sous la direction d'István Kertész.
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0: Interprété par Howard Shelley au piano, nous retrouvons le vol du bourdon de Rimsky-Korsakov, transcrit par Serge Rachmaninoff.

0: C'était une transcription de Serge Rachmaninoff du vol du Bourdon de Rimsky-Korsakov.
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0: Nous écoutons le concerto en sol majeur RV 493 d'Antonio Vivaldi.

0: Nous venons d'entendre le concerto en sol majeur RV 493 d'Antonio Vivaldi.
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0: Vous écoutez Albatros et c'est Daniel Jachet qui nous rejoint dans l'émission Jazz Time.
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0: Amis de la musique en général et du jazz en particulier, bonjour.
1: Troisième émission consacrée au 29e festival des Dixies de Sainte-Adresse qui se déroulera les 22, 23 et 24 mai. Et voici The Little Nails qui est un orchestre qui a été créé en 2023, un orchestre assez jeune. Ils se produiront de 15h à 19h sur le front de mer le 24 mai.

C'était Shake It and Break It avec Maxence Fontaine à la trompette, Eric Fraissinier à la clarinette, Hugo Contini au sax ténor et au chant.

C'était Patience en fortitude avec François Flamand au trombone, Stéphane Doc au banjo et au chant, Mathias Longuépée à la planche à laver et au chant, Denise Danielides au sous-bassophone. Bien, une petite dernière avec The Little Knights, je vous propose, c'est le rêve de la balayette à ciel.

Voilà, c'était le rêve de la balayette à ciel, un pot pourri enregistré le 8 mai 2024 à Beauvais. Autre groupe qui se produira, cette fois le dimanche 24 mai à 21h à l'espace Sarah Bernard, c'est les Blue Jitters.

C'était Everything I've Got, le swing band parisien trouve son bonheur dans le répertoire du jazz des années 20 à 50. Un orchestre atypique avec une chanteuse, Calloé, elle s'appelle la chanteuse, et un accordéon, Nicolas Almonsi. 200 concerts depuis 2013 avec Clément Barcaz à la trompette, Henri Pérousse au sax et à la clarinette, Paul de Robillard à la guitare, Ahmed Ghanem à la contrebasse et Martin Casals à la batterie.

C'était Splunky, un titre que l'on doit à Count Basie. Et pour finir cette émission, je vous propose My Heart Belong to Daddy. Merci à Jérôme, merci à Sarah. Vous pouvez nous retrouver sur Dixie Days, le Sainte Adresse, Le Havre, tout attaché, .blogspot.com pour avoir tous les programmes. À la semaine prochaine. Bon,

0: Merci d'écouter Albatros, c'est Didier Blonce qui nous rejoint pour une escapade musicale qui sera suivie à 18h30 de votre émission L'ours et la carotte.
1: Le Rouergue en occitan, Rouerga, c'est une ancienne province du midi de la France qui correspond approximativement à l'actuel département de l'Aveyron et nous avons aujourd'hui une invitée, Marie-Vonne Leclerc. Escapade, une émission de Didier Blonce avec Gisèle Billan à la technique et Marie-Vonne Leclerc qui va nous parler aujourd'hui un peu de Rouergue et plus particulièrement de Villefranche de Rouergue. Bonjour à tous, Marie-Vonne Leclerc. Bonjour.
2: Bonjour.
1: Alors, on va parler un petit peu du Rouergue. Ce sera aussi l'occasion d'écouter quelques musiques de par là-bas, car il y a des chanteurs locaux, des chanteurs français qui écrivent leurs propres chansons. Mais il y a aussi des chansons, des bourrées, des chansons folkloriques, comme on dit. On va parler de tout ça. Quelques villes pour les touristes. Il y a des villes qui évoquent un petit peu les vacances. Millau.
2: Absolument, avec le viaduc, maintenant c'est vraiment devenu une curiosité et c'est vrai que c'est un paysage fabuleux.
1: Hein, incontournable,
2: ouais,
1: on est
2: absolument
1: obligé de passer par là. Ceux qui s'arrêtent à Millau, ils peuvent s'arrêter à Montpellier-le-Vieux.
2: Oui, alors Montpellier-le-Vieux, maintenant ça fait partie de l'Occitanie avec les nouvelles régions. Donc le Rouergue, on appelle en fait Quercy-Rouergue. Donc le Rouergue, c'est le nord. Millau, c'est le sud du département.
1: Oui.
2: Hein, c'est un département très, très long, hein, très étendu. Entre Villefranche et Millau, donc entre le nord et le sud, il y a à peu près 150 km.
1: D'accord.
2: Voilà. Et alors, Montpellier-le-Vieux, ça ne fait pas partie du Rouergue, je ne sais pas.
1: En tous les cas, c'est juste à côté de Millau
2: et
1: c'est vraiment quelque chose d'incontournable. Là, il faut s'arrêter.
2: Oui, bien sûr,
1: Alors, Montpellier-le-Vieux n'a rien à voir avec Montpellier.
2: Non,
1: c'est pas une
2: absolument
1: ville, c'est un paysage.
2: Ouais, ouais.
1: On dit le chaos de Montpellier.
2: Je ne sais pas.
1: Le chaos de Montpellier-le-Vieux, en tous les cas, ce sont... Parce que c'est quand même une terre calcaire par ici.
2: Ouais.
1: Ce sont des paysages assez fabuleux.
2: Ah non, mais c'est extraordinaire. Et il y a des randonnées. Bon, moi, je suis randonneuse, entre guillemets. On en parlera peut-être un petit peu plus tard. Mais il y a des sites absolument superbes. Alors, dans le sud de l'Aveyron, dans le nord, dans le Tarn-et-Garonne, puisque l'Aveyron, c'est quand même un département qui touche 5 ou 6 autres départements, hein, le Lot, le Tarn, le Tarn-et-Garonne, le Cantal, voilà, je crois que c'est à peu près tout. Mais c'est vrai qu'il y a des paysages très variables entre le nord, le sud, l'est, l'ouest, la faille de Villefranche, enfin bon.
1: Une question, la question d'un Normand ou d'un Breton.
2: C'est loin ça.
1: Oui, c'est loin. Mais est-ce qu'il pleut beaucoup?
2: Alors. Non, nettement moins qu'en Normandie, je peux vous l'assurer. C'est aussi parfois moins vert. On a des... Alors c'est une région essentiellement agricole, hein, l'Aveyron. Mais ça n'a rien à voir avec les grands pâturages de Normandie ou de la Beauce. C'est des terrains très accidentés quand même. Donc, il n'y a pas des cultures intensives. Alors, moi, j'ai tendance à dire... Alors, je ne suis pas aveyronnaise d'origine. Hein, avec mon accent, de toute façon, vous devez le reconnaître. Je suis parisienne, mais aveyronnaise d'adoption. Donc, j'ai vécu 20 ans dans mes années antérieures, dans mes vies antérieures, comme je dis. Et là, j'y suis retournée pour vivre ma retraite. Parce que c'est un cadre de vie absolument agréable, doux, avec des vraies relations humaines, avec des choses qui se passent au niveau de l'humain, hein, du temps de l'humain, ce qui nous manque peut-être un petit peu plus encore aujourd'hui. Et puis, donc, je parle de l'Aveyron, mais je ne connais pas tout comme les Aveyronnais, évidemment.
1: Et en tous les cas, vous connaissez quelques chanteurs de là-bas puisque vous nous avez fait découvrir ici à la radio Arnaud Kanz que nous écoutons.

0: Vous écoutez Escapade en compagnie de Didier Blons.
1: Et de Marie-Yvonne Leclerc qui habite Villefranche-de-Rouergue et qui nous parle de cette région d'adoption où vous vivez depuis une vingtaine d'années et où vous faites de petites escapades.
2: Oui, absolument. Oui, alors donc l'Aveyron, j'y ai vécu de 75 à 95, on va dire en gros. Et puis je suis remontée sur Paris, hein, qui est ma ville d'origine, où j'ai retravaillé, parce que c'est vrai que quand même l'Aveyron, c'est un département où il n'y a pas d'avion, où il n'y a pas de train, où il n'y a pas d'autoroute. Donc, c'est essentiellement rural.
1: C'est peut-être pour ça que les touristes aiment beaucoup cette
2: ben
1: région.
2: Oui, parce que c'est très protégé d'un autre côté. Alors, il faut toujours se contenter de ce qu'on a en étant toujours un peu imaginatif et entreprenant. Donc, il y a des choses qui se passent. Hein. C'est pas non plus la misère, mais c'est quand même un petit peu difficile de trouver du boulot.
1: Alors, on parle beaucoup, on va parler un peu de Villefranche, mais il n'y a pas

0: Donc, il y a eu à une époque des Villefranches, dont Villefranche fait partie. Et la Bastide, en fait, s'était construite autour d'une église avec une grande place. Et sûrement, vos auditeurs auront ça en mémoire comme image. C'est des places qui ont des arcades. Hein, c'est-à-dire que le premier étage des maisons qui sont construites au-dessus viennent recouvrir les arcades. Et donc, il y avait les commerces qui étaient sous les arcades autrefois et aujourd'hui encore. Mais à Villefranche, c'est surtout sur la place centrale, devant la collégiale, parce que nous avons une collégiale à Villefranche. Voilà, donc ça, c'est un petit peu les Bastides. Donc, ça a été construit autour de ces places, avec des rues droites, perpendiculaires. On appelle ça maintenant des îlots, hein, avec des rues et des ruelles pour partager les îlots. Mais c'est à angle droit. Voilà. Et c'était ceinturé de
1: De
0: remparts.
1: remparts.
0: Voilà.
1: Alors, vous nous parliez de la collégiale de Villefranche-de-Rouergue. Alors, figurez-vous que justement, nous avons le carillon.
0: Ah
1: Ah,
0: oui,
1: alors, on va écouter
0: absolument.
1: un petit peu, vous allez nous dire un mot sur ce carillon.

0: Alors nous entendons justement ce carillon de la collégiale. Il sonne tous les jours, toutes les heures, ça sousse.
1: Alors, je n'ai pas le planning du carillon en tête, mais c'est vrai que depuis 2 ans maintenant, on a... Alors d'abord, le carillon a été restauré, il y a un carillonneur qui vient faire des séances ou des démonstrations, je ne sais pas trop comment on nomme ça. Et alors depuis 2 ans, on a donc la Villefranche, la commune, a refait la place de la collégiale. Il y a les arcades qui entourent la place, voilà, plus exactement. Donc c'est une grande place et donc depuis 2 ans, ils ont refait cette place qui est absolument remarquable, c'est très très joli. Et ils ont fait une fontaine enterrée en forme d'horloge. Et donc chaque point de la fontaine correspond à des heures, à l'intérieur il correspond aux minutes et c'est jumelé avec le carillon. Donc, comme la fontaine, il n'y a pas l'hiver, parce que l'hiver, c'est glacé, donc ça ferait tomber les gens, donc il n'y a pas. Mais l'été, il y a à midi et le soir, il y a à la fois la fontaine jumelée avec le carillon. Voilà. Donc, le carillon sonne régulièrement, tous les jours, midi et soir, pendant l'été. Mais l'été... ça peut partir à partir de juin jusqu'en septembre-octobre. Je ne saurais pas trop vous dire.
0: Avec quand même pas mal de touristes.
1: Oui, oui, oui.
0: Et les marchés, parce que vous parlez de ces arcades, il y a des marchés dans ces bastides généralement.
1: Ah oui, oui, absolument.
0: C'est une rencontre locale.
1: Alors, tous les jeudis à Villefranche, il y a le marché. Et c'est vrai que c'est quelque chose, on vient de loin pour le marché, parce que sur la place de la collégiale, c'est les petits producteurs. Donc, elle est quand même bien envahie, on va dire. Et puis, un peu plus à l'extérieur, sur les extérieurs de Villefranche, on va parler comme ça, il y a les camelots, les autres commerçants. Mais c'est vrai que le jeudi, c'est un jour important.
0: Et quand vous parlez des petits producteurs, nous sommes dans le bio, là.
1: Alors, ah oui, il y a beaucoup de bio, de plus en plus. Il y a du bio, il y a ce que je vous disais tout à l'heure, c'est une région essentiellement agricole. Donc, il y a plein de petits maraîchers, de marchands de fromage de chèvre qui font eux-mêmes leur fromage, qui font le pain. Enfin, il y a tout un secteur, on va dire agroalimentaire, mais à la dimension d'une région et d'une petite ville d'ailleurs, parce qu'on appelle, on dit le Villefranchois, pour parler de Villefranche et des environs. Où les maraîchers, les agriculteurs s'organisent pour vendre directement leur production, ils font la transformation et il y a des groupements

0: producteurs et on a une qualité de produits.
1: Qualité de vie avec un peu ce folklore, et puis puisqu'il y a des traditions et de qualité au niveau des produits, il y a aussi tradition dans la musique. Et là, je voudrais vous faire entendre une mazurka avec une vielle à roue, vieil instrument qui fonctionne toujours. Il y a toujours des passionnés qui font vivre ces instruments, et il y a toujours un public qui vient découvrir ou revisiter ces musiques. On écoute cette mazurka.

0: écoutez Escapade en compagnie de Didier Blons.
1: Et de Marie-Yvonne Leclerc qui est venue habiter dans le Rouergue, à Villefranche de Rouergue plus particulièrement. Je sais qu'il y a une fête de la musique comme partout en France et un peu partout dans le monde depuis quelques années. Il y a beaucoup de festivals en dehors de la période touristique.
2: Alors, Villefranche, il y a énormément d'associations. Et parmi ces associations, il y a beaucoup d'associations musicales. On a un très joli petit théâtre qui est absolument ravissant, qui a été refait. Et il y a une association qui s'appelle Les Amis du Vieux Palais d'Espalion. Espalion, c'est plus au nord, encore un petit peu plus au nord, en Aveyron, plus vers le Cantal de Villefranche. Et il y a à peu près 4 à 6 concerts par an et c'est absolument d'une qualité remarquable. Donc ça, c'est musique classique en général. On a aussi ce qu'on appelle la chapelle des pénitents noirs qui a été restaurée. Enfin, je vous dis tout ça pour vous allécher, pour venir visiter Villefranche.
1: J'ai eu la chance de voir un spectacle d'ailleurs dans cette chapelle.
2: Ouais. Et il y a un vieil instrument qui s'appelle le serpent. Et qui fait comme une espèce, c'est un instrument à vent. Et donc, il y a des concerts tous les ans, il y a des concerts avec ces instruments.
1: Décrivez un peu ce serpent qui est absolument fantastique. Je crois même qu'à l'époque des Romains, on utilisait déjà cet instrument. Ouais. Mais il est énorme.
2: Absolument. Alors, il peut être fait en bois ou en cuir. Et là, on a, je crois qu'il y a deux modèles à Villefranche, deux exemplaires. Ils sont en cuir. Et par ailleurs, quand on a fait la restauration de la chapelle des pénitents noirs, hein, ils ont retrouvé des vieilles partitions moyenâgeuses. Donc en fait, il y a une association qui s'occupe de remettre en musique ces partitions avec cet instrument de serpent. Alors, vous l'expliquez, il a une grande, grande corne et puis il y a des allers-retours comme ça, comme un serpent.
1: Comme un serpent.
2: Oui, absolument.
1: Et le son se rapproche de...
2: Moi, alors, c'est difficile à dire, j'ai envie de dire un corps, mais c'est rock. C'est vraiment un son très grave. Moi, je ne suis pas musicienne, donc c'est difficile pour moi de parler de musique, mais c'est un son, oui, rock. Il me semble qu'on ne peut pas faire beaucoup d'harmonie, c'est comme ça qu'on appelle.
1: Oui, ou de mélodie, je ne sais pas. Oui, oui, oui, oui.
2: Ça me semble être un instrument assez rudimentaire quand même, mais qu'il y a des partitions, il y a de musique.
1: Une tradition et des jeunes qui continuent de faire vivre. Voilà. Alors, c'est aussi une région perméable, il y a beaucoup d'influences. Il y a aussi des influences de l'Auvergne, on trouve beaucoup de bourrées dans les musiques traditionnelles du Rouergue et on en écoute une à présent.

0: La population de Villefranche-de-Rouergue, c'est à peu près combien d'habitants ?
1: 13 000 habitants, ça semble à peu près constant depuis une quarantaine d'années. Hein. Quand je dis 13 000, alors la Bastide se vide de ses habitants parce que c'est aujourd'hui, ce que je vous expliquais tout à l'heure, la Bastide, c'est des petites ruelles à angle droit, avec des immeubles 3-4 étages, des très jolis balcons d'ailleurs ferronnés qui sont absolument superbes, mais il n'y a pas beaucoup de soleil. C'est très bruyant parce que maintenant c'est tout pavé dans Villefranche, donc c'est propre, c'est beau, mais ça fait monter les sons. Donc c'est bruyant et pendant très très longtemps, alors il y a eu une politique de la ville qui a été quand même assez oubliée, on va dire. Donc les immeubles dans Villefranche, c'était des gens qui, notamment des maçons, qui pouvaient les racheter, qui les réhabilitaient un petit peu et puis qui mettaient des familles, on va dire, qui économiquement ont des faibles revenus. Donc c'était pas très bien entretenu. Aujourd'hui, il y a une politique de restauration de la Bastide. Avec réfection des façades, des toitures. Et puis, c'est quand même une ville classée, avec des tas de bâtiments qui sont du 15e, 16e, qui sont absolument remarquables, mais qui nécessitent de l'entretien. Et puis, il y a des immeubles dont on a perdu trace des propriétaires qui commencent à s'effondrer. Donc, qui dit patrimoine protégé, dit architecte des monuments de France. Et ça devient un petit peu compliqué à gérer tout ça, parce qu'il y a des impératifs patrimoniaux. Là, il semblerait que l'architecte des monuments de France soit en discussion avec d'autres architectes, je ne saurais pas vous dire lesquels, pour justement essayer de rendre la Bastide plus habitable, c'est-à-dire que dans ces îlots, qui regroupent en général 4 à 5 immeubles, on fasse des puits de lumière et, pour donner justement un petit peu de soleil dans ces ruelles et puis donner un attrait pour que des jeunes couples s'installent en Bastide parce qu'il y a beaucoup de personnes âgées. Quand c'est possible, parce que quand on est en étage, c'est aussi difficile. Et puis ces familles dont je vous disais avec des revenus économiques un petit peu relativement bas. Donc voilà. Donc tout ça, c'est sûrement très complexe hein, à mettre en place, mais ça va se faire. Et puis j'espère que la vie de la Bastide va reprendre un petit peu de l'élan, parce qu'il y a aussi les commerces qui s'en vont. On est tous confrontés à ça à l'extérieur.
0: Et pourtant, on devrait avoir justement ces rues piétonnes faciles à vivre pour le commerce. Et ça paraît un peu contradictoire.
1: Mais c'est contradictoire. Hein. Il y a les commerçants qui veulent que les voitures soient en vie, enfin, dans la Bastide. La Bastide, ce que je vous disais tout à l'heure, on a une grande fontaine maintenant sur la place. Avant, c'était un parking, donc c'est très beau de ne pas avoir de voiture. Mais les commerçants se plaignent parce que les gens ne viennent plus, parce qu'ils veulent avoir le commerce à portée de voiture. Donc tout ça, c'est un peu compliqué. Hein. Il y a ceux qui veulent des choses, les autres ne les veulent pas, hein, c'est la même chose. Donc à un moment, il faut trancher. C'est la fonction du conseil municipal, mais bon, il y a toujours des voix qui s'élèvent, qui ont peut-être des poids subjectifs plus importants que d'autres. Et donc, c'est vrai que les Bastides, hein, en général, les Bastides sont quand même en danger, parce qu'il n'y a pas de vie, c'est pas vivant.
0: Eh bien, Marie-Vonne Leclerc, merci de nous avoir parlé un peu de Villefranche-de-Rouergue et un petit peu du Rouergue. Il y a encore beaucoup de choses à raconter sur ces bastides et sur ces promenades. Je vous propose de revenir lors d'une autre émission nous parler de cette région.
1: Merci.
0: C'était Escapade, une émission de Didier Blons avec Gisèle Billan à la technique. Merci à Marie-Vonne Leclerc de nous avoir parlé un peu de Villefranche-de-Rouergue et de sa région d'adoption. Merci à vous pour votre fidélité. Ne quittez pas, vous savez qu'après ce générique, les émissions continuent pour vous. portez-vous bien, au revoir à tous.
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4: Alors pour cette quatrième émission en Gascogne, on l'a vu la semaine dernière, on a parlé de cette maison de la nature et de l'environnement au bord de ce lac, lac de Puy-d'Arieux. On est vraiment à la limite ici des Hautes-Pyrénées, du Gers, la Haute-Garonne n'est pas très loin non plus. On est vraiment dans un secteur très rural. Et il y a un pôle que je voulais absolument voir et pousser un peu plus dans cette maison de la nature et de l'environnement parce que je trouve que c'est une initiative intéressante, que c'est vraiment plus que c'est de l'écologie en action, c'est des chose simple, ça se veut humble, il n'y a pas de grand discours, on n'en entend pas trop parler. Et c'est ça qu'on aime à l'ours et la carotte, c'est ces choses, ces initiatives dont on n'entend pas forcément parler, mais qu'il faut avancer les choses. C'est le pôle arbres et paysages de cette maison de la nature et de l'environnement, ici à Puy-d'Arieux. Et pour en parler, j'ai envie de vous présenter Anaïs Coutier. Bonjour.
5: Bonjour.
4: Alors toi Anaïs, tu es la référence technique de ce pôle arbres et paysages. En quoi consiste ce pôle arbres et paysages ?
5: Ce pôle arbres et paysages a pour mission de sensibiliser à l'arbore-forêt.
4: L'arbore-forêt, déjà ça j'ai jamais entendu parler.
5: Voilà, et ben, c'est différents types d'arbres qu'on va pas trouver dans le milieu forestier. Donc c'est par exemple les arbres en ville, les arbres dans les champs, les arbres intraparcellaires, les haies champêtres en font partie. Voilà, c'est tous ces arbres-là, les arbres remarquables urbains, oui, tous ces arbres-là en général.
4: Alors votre rôle, vous, c'est quoi c'est de faire quoi avec ces arbres ?
5: Alors nous, on a plusieurs rôles, c'est de sensibiliser à l'importance de ces arbres parce qu'ils ont beaucoup de rôles qu'on a tendance à oublier mais qu'avant ils étaient beaucoup mis en avant. Donc c'est vraiment de sensibiliser à ça à travers plein d'actions. Donc on va accompagner à la replantation de haies champêtres sur tout le territoire des Hautes-Pyrénées, mais aussi à la gestion durable, aux essences locales. Vraiment, on essaye de remettre en avant ces arbres pour marquer nos territoires et vraiment bénéficier de cette richesse qui est naturellement présente sur le territoire.
4: Alors c'est quoi cette richesse ? Pourquoi est-il important de sauver, replanter des arbres ? Alors c'est au bord des champs, c'est un peu partout ?
5: Alors nous, oui, on va accompagner vraiment tout projet de plantation. Donc tant que c'est des essences locales, parce que du coup, c'est celles qui vont être adaptées à notre faune et à notre climat, mais aussi au réchauffement climatique qui se passe actuellement. Et les replanter, c'est très important. Vraiment, maintenant, on peut choisir la zone où on va les mettre. Donc, il peut y avoir des impacts face, par exemple, aux coulées de boue qu'on peut avoir le long des fossés. Donc,
4: les coulées de boue, c'est l'érosion que procurent les champs avec le labour quand il y a des grandes pluies, des épisodes un peu brusques, comme il y en a de plus en plus avec le réchauffement climatique. On voit la terre qui part dans la rivière.
5: Exactement, c'est ça. C'est soit à cause du labour, soit à cause de la terre nue. Mais voilà, replanter une haie, par exemple, sur talus, juste en bordure, permettra de pas perdre ce potentiel qui est le sol, qui est un potentiel qui est très très lent à se former. Et du coup, le retenir sur la culture et donc favoriser le type de sol et la culture par la suite avec simplement une plantation de haies champêtres.
4: Alors ça c'est bien, on part de la terre, on part du sol, ça c'est un premier rôle des arbres, mais il y en a d'autres je pense. Il y a celui de la biodiversité j'imagine.
5: Exactement, donc les arbres, surtout du coup les très vieux arbres sur les arbres remarquables sont des gros accueils de biodiversité. Dans une haie en plus on a les différentes strates qui font qu'on va avoir différents insectes, différents oiseaux, donc les différents étages de la haie. Mais c'est vraiment voilà, accueil biodiversité, faune mais aussi flore. Donc c'est vraiment quelque chose qui marque nos paysages, où on sait ben, qu'ici on est dans les Hautes-Pyrénées parce qu'on a telle et telle essence, alors que ben, côté Méditerranée on n'aura pas les mêmes, et ainsi de suite. Il y a aussi des rôles justement sur la qualité de l'eau, donc éviter que les coulées de boue arrivent dans l'eau, mais aussi les épurer, faire qu'elles soient à l'ombre et du coup qu'elles deviennent en fait plus une eau.
4: Il y a moins d'évaporation.
5: Il y a moins d'évaporation, mais aussi ça favorise l'eau potable, parce que plus une eau est chaude, moins il y a de l'oxygène. Donc du coup, ça joue aussi pour les animaux, mais également pour nous, parce que ben, l'eau potable, c'est quand même essentiel pour les humains.
4: Alors vous avez remarqué, en général, vous plantez au bord des champs, parce que le problème, c'est quoi ? C'est ici comme ailleurs, alors on est quand même dans un secteur assez favorisé hein, par rapport aux grandes plaines céréalières, mais ici aussi, il y a eu du remembrement, il y a eu de l'arrachage de haies, il y a eu ces choses-là, il y a eu ce phénomène ?
5: Oui, ici aussi, donc on a quand même, pas partout, donc on a encore des toutes petites parcelles très boisées, mais on a aussi des assez grandes parcelles avec plus un linéaire de haies où c'est intéressant justement d'en remettre. Donc on va travailler avec les agriculteurs pour replanter avec eux et choisir l'endroit où la haie ne va pas leur gêner par la suite, va leur demander le moins de gestion possible et que bah, ils puissent le valoriser aussi dans leur exploitation. Parce qu'effectivement, on va replanter en bordure, mais on peut aussi replanter intra-parcellaire, donc dans la parcelle, pour refaire de l'ombrage pour les élevages. Enfin, quand c'est un élevage, là, on l'a fait avec des ports noirs de Bigorre, où on a replanté intra-champ. Donc voilà. Et par contre, pour les particuliers, ça se fait beaucoup pour bloquer la vue et aussi être brise-vent.
4: D'accord. Et pour les agriculteurs, ici, le vent, c'est pas vraiment un souci?
5: Alors, ça le fait un tout petit peu, mais ce n'est pas l'impact le majoritaire. C'est plutôt... il y en a beaucoup qui replantent parce qu'ils veulent replanter, refaire leur territoire, refaire beau, faire beaucoup d'ombrage parce qu'on va travailler beaucoup plus avec les éleveurs. Mais par contre, si on a quand même cette petite notion de brise-vent autour des cultures, parce qu'une haie peut quand même protéger jusqu'à 20 fois sa hauteur. Donc, c'est quand même important d'en replanter quand on veut limiter le vent qui peut être fort quand même.
4: Et sinon, sur les cultures, on a vu, il y a des bénéfices de ces arbres sur les cultures. On a tendance à croire que bon, les arbres, avec leurs racines, vont aller empiéter sur le champ et donc vont aller prendre des nutriments de la terre. Mais je crois que ce n'est pas tout à fait la bonne vision des choses.
5: Exactement. Donc, on a tendance à penser que ben, l'arbre va être le voleur d'eau, va piquer les nutriments, alors que non, l'arbre va plutôt servir d'ascenseur. Donc en fait, ses racines vont plonger en profondeur, vont chercher l'eau et les nutriments qui sont au fond et vont les remonter pour les rendre disponibles aux cultures. Après, comme c'est par exemple une haie va protéger jusqu'à 20 fois sa hauteur, bah, du coup ça protège du vent. Donc la culture aura plus d'évapotranspiration en surface, donc du coup plus d'humidité pour elle. Donc en cas de sécheresse, c'est quand même intéressant d'avoir de l'humidité en surface. Et l'arbre, pareil, il va produire ce qu'on appelle de la litière, donc ses feuilles vont tomber, ses racines vont se dégrader, et du coup ça va enrichir le sol, et du coup améliorer sa qualité, qui est quand même un plus pour nos cultures à côté. Et on l'a dit, c'est un support de biodiversité, donc niveau auxiliaire de culture, c'est très important d'en avoir, parce que du coup ça apporte ces auxiliaires de culture.
4: Alors les auxiliaires culture, ça va être ces petites bêtes ou champignons qui vont aller faire concurrence aux ravageurs, c'est-à-dire on va créer un milieu qui va être équilibré, on ne va pas avoir un ravageur qui ne va pas prendre toute la place, mais il va avoir quelques ennemis qui vont lui faire concurrence à la place des pesticides.
5: Exactement, c'est ça, donc on peut avoir des insectes, mais aussi des rapaces qui le font.
4: D'accord. Ah oui, les rapaces qui vont être utiles contre les rongeurs, ce genre de choses, les campagnols et ce genre de choses. Ce sont plutôt des agriculteurs bio, pas bio. Il y a beaucoup de bio dans le coin où c'est pas lié à ça. C'est vraiment, on peut dire que c'est quelque chose on va avoir des agriculteurs lambda qui vont être sensibles à votre message.
5: Exactement. En fait, on n'a pas le réflexe vraiment de leur demander. Donc je pourrais pas vraiment le faire remonter. Je sais qu'il y a des maraîchers qui plantent avec nous, qui sont des maraîchers en sol vivant, qui sont bio, donc eux on le sait parce qu'on travaille avec eux. Mais c'est vrai que la plupart sont des éleveurs lambda ou des céréaliers lambda. On leur demande pas, parce que pour nous c'est pas forcément un critère, c'est plutôt accompagner vraiment toute personne. Et voilà, les céréaliers plantent aussi bien que des éleveurs, un peu moins mais quand même ils plantent. Donc oui, il n'y a pas forcément de bio ou de pas bio.
4: Et vous arrivez à les convaincre plus par le côté paysager ou par le côté biodiversité ? Est-ce que le côté paysager va finalement toucher plus ou pas ?
5: Ça dépend. Ouais. Là, il n'y a pas vraiment de réponse. Il y a beaucoup de personnes qui sont touchées plutôt face à l'érosion, parce que c'est quand même quelque chose qu'on voit de plus en plus.
6: Érosion des sols.
5: Oui, face à l'érosion des sols, parce que c'est quelque chose qu'on a de plus en plus sur le territoire et qu'on essaye aussi de... Là, on a plusieurs programmes qui essayent aussi de sensibiliser à ça. Donc, on appuie dessus, donc on a pas mal de demandes. Mais sinon, non, il n'y a pas forcément de critères. Il y en a beaucoup qui se disent, oui, ça va me ramener les oiseaux. Ce n'est pas forcément très marqué.
6: Alors, depuis quand vous faites ça? Quels sont les retours? Les retours sont bons? Ça fait longtemps que vous êtes lancé dans cette dynamique?
5: Alors, au sein de la Maison de la Nature, c'est depuis 2008-2009 qu'on a ce Pôle Arbre et Paysage 65. On a réussi à accompagner plus de 95 000 plants, donc 95 000 mètres de haies, de planter sur le territoire des Hautes-Pyrénées, plus quelques projets d'agroforesterie. Donc agroforesterie, c'est vraiment les alignements d'arbres intraparcellaires. Donc ça, on en fait un ou deux par an en fonction des demandes. Mais du coup, c'est quelque chose qui marche, qui est croissant.
6: Alors agroforesterie, on rappelle rapidement quand même.
5: C'est agroforesterie, c'est les systèmes, donc c'est ce qu'on appelle le système agroforestier. Donc c'est relier la culture avec l'arbre au sein d'une même parcelle. Donc ça peut être des alignements d'arbres intraparcellaires, donc au même dans le champ, ou des haies ou des choses comme ça.
6: Donc on va planter quel type d'arbre et quel type de culture on va faire à côté dans ces, donc c'est un mélange, c'est une espèce de forêt-champ quoi.
5: Oui, c'est ça. Alors du coup, il y a des densités où on sait qu'il ne faut pas mettre trop d'arbres. Voilà. Niveau culture, ça dépend. Ça peut être très bien de l'élevage comme des céréales. Ça dépend de l'objectif derrière. En fonction de si c'est de l'élevage ou des céréales, on ne va pas forcément mettre les mêmes arbres. Par exemple, parcours volaille, on appelle ça un système agroforestier si on met des arbres dedans. Et on va mettre des noyers, des pommiers, des poiriers pour que les poules aient de l'ombre pour se... Enfin, oui, et de l'ombre pour se protéger, mais aussi et des fruits pour jouer par la suite, parce que c'est des animaux très joueurs.
6: Et alors, tu m'as dit, vous travaillez avec des essences locales. Et tu m'as dit aussi, on va planter des arbres qui vont résister au changement climatique. Ça me semble, les deux me semblent un petit peu antinomiques, mais tu vas m'expliquer si c'est antinomique ou pas. Et est-ce qu'il y a vraiment des arbres d'essence locale qui vont s'adapter au changement climatique alors que le paysage va changer, enfin les conditions en tout cas du paysage? Comment ça se passe?
5: Alors en fait, il y a les deux points de vue. Donc il y a le point de vue où il faut justement s'adapter et ramener beaucoup d'espèces non locales. Mais par contre, il y a beaucoup de risques en faisant ça parce qu'on lève les barrières géographiques. Et du coup, on peut ramener de la renouée du Japon, de l'érable de Kundo, voilà, des espèces qu'on n'aime pas forcément. Et par contre, il y a l'autre point de vue qui est avoir des espèces locales et champêtres. Donc, c'est des espèces qui s'adaptent parce que c'est une force du végétal, l'acclimatation. Donc, ils s'adaptent génétiquement à ce qui se passe. Et pour ça, nous, on va répondre à une marque qui s'appelle la marque végétale locale, qui découpe la carte de la France en 11 régions d'origine. Et du coup, nous, on est dans le sud-ouest et dans les Pyrénées. Donc, on va récolter des graines dans le milieu naturel, qu'on envoie à des pépiniéristes partenaires, qui vont nous refournir des plants par la suite.
6: Très bien. On va faire une petite pause musicale, si tu veux bien. Et puis, on se retrouve après.

0: Alors nous voilà de retour avec Anaïs Coutier dans cette maison de la nature et de l'environnement qui est à la limite donc des Hautes-Pyrénées, du Gers, de la Haute-Garonne pour cette nouvelle émission en Gascogne. Donc sur ce pôle arbres et paysages qui replantent des haies pour amener de la biodiversité, pour éviter l'érosion des sols, pour aider les agriculteurs à amener de l'ombre dans les élevages. Enfin voilà, tout un tas de choses très positives pour l'environnement et pour les hommes. C'est ça qui est pas mal avec cette initiative, c'est que c'est de la biodiversité au service de l'humain et ça évite de braquer les gens contre l'écologie qu'ils voient comme quelque chose de punitif. Là, c'est quelque chose que vous amenez en positif. Et c'est super. Alors, comment vous accompagnez? Alors, on l'a vu, hein, vous travaillez à la fois avec les agriculteurs, qui, je pense, sont ceux qui vous font planter le plus d'arbres. Vous payez les arbres? Vous leur offrez?
1: Non, on va travailler sur grâce à plusieurs programmes de plantation. Donc, on a le programme Plan Arbres et Carbone Vivant de la région Occitanie et en complément le programme de notre agence de l'eau à Dour-Garonne, qui sont en fait deux financeurs qui permettent de réduire le reste à charge pour les planteurs. Donc, il reste quand même un reste à charge parce que ben, ça ne finance pas à 100%, mais ça réduit le coût fortement. Et par-dessus, on a plusieurs autres financeurs qui se rajoutent, comme par exemple la Fédération départementale des chasseurs, ou encore le Fonds pour l'arbre, qui sont des financeurs privés nationaux, ou une fondation qui est présente ici localement à Lourdes.
0: Alors j'imagine que vous, vous les aidez à se dépatouiller de tout ça pour aller chercher les financements, mais l'accompagnement s'arrête là. En quoi consiste votre accompagnement, donc des particuliers, des professionnels, de tous les gens qui veulent planter des arbres autour de leur parcelle ou
1: Alors,
0: dedans?
1: oui. Alors, on a un accompagnement très poussé, c'est-à-dire qu'on va vraiment aller voir où est-ce que la personne souhaite planter et on va jusqu'à l'achat du plan, du paillage et des protections. Par contre, tout ce qui est préparation du sol et plantation reste à la charge du planteur. Mais voilà, on l'accompagne avec vraiment comment planter, quel plan. Voilà, on lui achète même le plan, donc c'est vraiment accompagné de A à Z jusqu'à.
0: C'est-à-dire, vous allez lui donner des conseils de plantation. Est-ce que vous allez planter des arbres fruitiers comme des pruniers, des choses comme ça, en bord de. Tu l'as dit sur les. Oui, tu l'as dit sur les poules tout à l'heure. Ça a un intérêt au-delà, parce qu'il y a les fleurs, je suppose, pour les abeilles, ce genre de truc avec les fruitiers.
1: Exactement, les fruitiers, c'est des espèces très mellifères et polliniques, donc c'est intéressant. Par contre, nous, on va planter que des espèces sauvages, donc elles ne sont pas greffées. Donc, par exemple, les pommes, ce sera les toutes petites rondes. Les poires, c'est pareil, du coup, elles ne seront pas en forme de poire, elles seront petites et rondes. Mais c'est vraiment des espèces qu'on va planter. Et au sein de la Maison de la Nature, on forme aussi les gens au greffage. Et du coup, bah, ça peut être de super porte-greffe. Et par la suite, la personne, si elle souhaite avoir un arbre qui est aussi comestible pour elle, enfin, pour elle et qui est bon, peut le greffer par la suite. Voilà, ça, il n'y a pas de souci.
0: Ok, super. Et cet accompagnement, il y a aussi un démarchage, il y a une sensibilisation, j'imagine.
1: Oui, effectivement, on va travailler niveau sensibilisation avec tout public. On peut très bien commencer avec de la maternelle jusqu'à aux adultes. Donc, on va faire des animations scolaires, des animations dans les lycées agricoles, on fait des stands. On fait vraiment, oui, on sensibilise au maximum sur l'impact d'une haie et les rôles. Mais par contre, c'est pas vraiment du démarchage parce que c'est pas pour que les gens, enfin, c'est pas pour que les gens passent forcément par nous, mais c'est pour qu'ils replantent sur le territoire et que ben, on ait des plantations qui marchent et qui sont réussies.
0: Alors c'est plutôt, tu l'as dit, vous faites de la sensibilisation dans les lycées agricoles. Les agriculteurs qui vont replanter, c'est plutôt des jeunes qui s'installent ou c'est plutôt des vieux ou des un peu moins vieux en fin de carrière qui ont un peu tout réalisé, qui veulent apporter une touche supplémentaire ou qui se rendent compte un petit peu de l'impact négatif qu'ils ont eu et qui essaient de se rattraper en fin de vie?
1: On a les jeunes qui s'installent. Et les personnes, oui, justement, qui sont en train d'arrêter leur exploitation, qui se disent, bon, bah maintenant, je vais replanter. Je me suis rendu compte qu'ici, en fait, ça ne m'aurait pas gêné d'avoir une haie, donc je la mets. Donc, on a vraiment les deux côtés.
0: Et les jeunes, ils sont sensibles.
1: Les jeunes qui s'installent, surtout les éleveurs, vont penser justement au bien-être de leurs animaux et du coup remettre de l'ombre.
0: Oui, en plus, bien-être, ça veut dire aussi productivité, hein, quelque part. Hein.
1: Oui, c'est
0: Une
1: vrai.
0: poule qui n'a pas trop chaud, et qui peut s'amuser, elle va avoir une meilleure chair ou plus d'œufs.
1: Oui. Oui.
0: Oui, surtout qu'en plus ici, vous êtes sur un territoire particulier, puisque vous avez cette appellation du Port Noir de Bigorre, qui est une espèce de je pense qu'en France, il n'y a pas un label pour les porcs qui soit aussi respectueux de l'animal, de ses rythmes naturels, du fait qu'il doit être dehors, que les semences, que les céréales doivent venir de la ferme. Enfin, c'est vraiment un cahier des charges. Quand vous achetez, il vaut assez cher ce porc-là, mais on est vraiment sûr que vraiment l'animal en est à l'inverse. Opposé du port de batterie. Donc là, vraiment, il y a un intérêt. Là, ça va être, c'est quoi que vous plantez pour les porcs? C'est du chêne?
1: Exactement, c'est du coup nos plus gros planteurs, parce que dans leur cahier des charges, il est demandé d'avoir au moins deux haies, une côté, alors soit un bois, s'il y a le bois sur la parcelle, c'est bon, sinon c'est une haie côté ouest et au sud, donc c'est vraiment quelque chose qui est demandé parce que c'est un cochon marcheur forestier, donc on va leur préconiser oui du chêne, du châtaignier, du néflier et du noisetier, donc c'est quand même des essences que ben le cochon adore manger et ça lui c'est
0: Il mange pas l'arbre, il mange les fruits.
1: oui il mange les fruits. Mais il casse un peu les clôtures pour aller manger les fruits au pied. Des fois, il le fait. Mais au moins, ça lui permet, voilà, de circuler au sein de son champ et du coup, ben, de marcher. Et c'est naturellement ce qu'il doit faire. Donc, niveau bien-être, c'est vraiment une espèce qui est top.
0: Super. Alors, il s'agit de planter, c'est bien d'aider les gens à planter, mais après, est-ce que vous intervenez dans la gestion de ces comment ça se passe?
1: Alors du coup, dans notre accompagnement de plantation, on va suivre les plantations sur au moins 3 ans. Donc les premières années sont un peu les plus essentielles au niveau de la gestion. Donc,
0: Surtout de l'arrosage.
1: alors pas ici. Ici, on est quand même dans un endroit où il pleut quand même encore beaucoup. On va juste préconiser un bon coup d'arrosage en cas de sécheresse. Mais surtout pas régulièrement, sinon ils vont pas faire leurs racines. Mais par contre, c'est surtout taille de formation si on veut un bois d'œuvre ou bois de chauffage et du recépage si on veut des jolis petits
0: Du
1: arbustes.
0: recépage.
1: Alors c'est quand on va couper à ras du sol. Donc ça fait un peu mal au cœur parce qu'on se dit oui, mon arbre il a poussé et je le coupe à ras du sol. Mais ça va faire un vrai port arbustif bien touffu et beaucoup plus dense pour la haie.
0: C'est-à-dire qu'au lieu d'un tronc, il va y avoir 3-4 troncs qui vont partir et l'arbre va pousser en CP.
1: C'est ça, exactement. Et du coup, ça, c'est sur les premières années qu'on va accompagner là-dessus. Et après, on essaye depuis quelques années de développer ce qu'on appelle la gestion durable des haies. Donc, c'est d'accompagner les gens via des plans de gestion. Donc, en fait, ça peut être très bien une collectivité, un agriculteur ou un particulier, peu importe, qui veut gérer ses haies. Donc, il peut nous faire intervenir pour qu'on vienne voir au pied de haie avec lui comment celle-là, elle doit être gérée, comment l'entretenir. Est-ce qu'il faut vraiment la tailler ou est-ce qu'il faut faire des tailles de régénération? Donc, quand les arbres deviennent matures, est-ce qu'il faut les prélever pour refaire de la lumière et laisser de la place pour le reste?
0: Et alors, c'est quoi en général? C'est très divers dans les solutions. C'est-à-dire, il y a des moments, c'est pas grave de couper un arbre dans une haie, c'est pas un crime.
1: Exactement, c'est pas du tout un crime, il faut juste pas forcément couper toute la haie, mais prélever à certains endroits comme on ferait en milieu forestier. Et là, on est vraiment là pour accompagner cette notion-là via aussi la sensibilisation d'outils, on va dire, vertueux de la haie, qui seraient différents des outils qu'on utilise actuellement, parce qu'actuellement, on a tendance à utiliser les broyeurs qui marchent très bien, mais qui vont blesser nos arbres en les broyant, alors qu'à d'autres.
0: C'est-à-dire un truc derrière le tracteur qui va tailler. Et ça, c'est pas bon parce que ça va faire des entrées pour les champignons, parce que les bois vont être cassés n'importe comment et pas naturellement. Alors que comment on fait dans ces cas-là sur des grosses exploitations? Comment on coupe si c'est pas avec un broyeur?
1: Alors en fait, il y a 3 outils qu'on peut mettre sur les tracteurs. Donc il y a ce qu'on appelle l'épareuse, qui est le broyeur. Cette épareuse,
0: C'est ce
1: justement.
0: qui nettoie les bords des routes en général.
1: Exactement. Et en fait, elle peut être très bien utilisée si on ne rentre pas dans la haie. Donc si on coupe des jeunes tiges qui sont vertes. Sauf que du coup, ça veut dire un pas de temps très court pour le faire. Et dans une exploitation,
0: Et des passages réguliers.
1: et des passages réguliers tous les ans. Et en fait, on n'a pas forcément le temps de faire ça. Après, on a complètement l'opposé, qui est le lamier. Le lamier, c'est des grosses scies qu'on met sur les tracteurs. Et là, c'est pour les très grosses branches. Donc le souci, c'est que ça fait du vent. Donc toutes les petites branches vont reculer. Donc on va pas les tailler. Donc on va rentrer et on va couper plus gros que ce qu'on voulait. Et c'est dangereux parce que bah, une grosse branche qui tombe sur le tracteur, ça peut être dangereux pour la personne qui conduit. Et après, vous avez le juste milieu qui s'appelle le sécateur hydraulique, où là, c'est comme un gros taille-haie, mais sur bras de tracteur. Ça a l'avantage de pouvoir couper plusieurs diamètres de haie, des coupes droites et franches. L'autre souci qu'il a, c'est que bah, du coup, les branches tombent au sol et après, on se dit qu'est-ce qu'on en fait? Et bien bah, justement, c'est à ce moment-là qu'on peut les broyer et faire du bois de litière, du broyat et le valoriser autrement.
0: Ok, super. On rappelle, vous ici, votre rayon d'action, c'est vraiment les Hautes-Pyrénées. Vous n'allez même pas, il y a aussi une autre association sur le Gers. Comment ça se passe pour les gens qui habitent ailleurs en France? Il y a une structure arbres et paysages dans chaque département de France?
1: Alors non, ça c'est un choix de la région Occitanie. En fait, du coup, en région Occitanie, on a un arbre et paysage. On s'appelle pas tous comme ça, mais un arbre et paysage dans chaque département. Ça a été vraiment une volonté de la région de dynamiser ce système d'association. On est tous indépendants, mais par contre, on va tous travailler en réseau via un réseau qui s'appelle le réseau Haies Occitanie, qui est du coup l'échelle régionale. Et au-delà, on a réseau Haies France, qui est l'échelle nationale, qui lui va essayer justement de déployer des structures un peu comme ça partout dans tous les départements de France ou au moins au niveau régional. Donc il y a beaucoup de réseaux haies régionales qui ont été créés. Il y en a en Bourgogne-Franche-Comté, Grand Est. Voilà, il y en a vraiment un peu partout maintenant. Et ils ont tous cette mission-là de sensibiliser à l'arbre et notamment via des actions de plantation de haies champêtres sur la France entière.
0: Et il peut y avoir aussi des aides dans certains endroits?
1: C'est ça. Alors, moi, je suis originaire de Franche-Comté et d'Alsace, donc je les connais un peu mieux là-bas, mais effectivement, enfin, Bretagne, il y a des aides. Grand Est, il y a la région qui finance aussi. Franche-Comté, il y a des aides financières de la région, donc il existe vraiment des aides à la replantation. Et actuellement, on a aussi des aides à la gestion durable via le pacte en faveur de la haie. Donc, il y a aussi
0: Ça, c'est
1: des
0: l'État?
1: aides. Ouais, c'est ça. Il y a aussi des aides nationales qui.
0: Il faut aller à la préfecture pour ça?
1: Alors, c'est les arbres et paysages qui le portent. Alors, nous, dans le 65, on ne l'a pas fait parce qu'on n'est pas encore assez développé sur la gestion. Mais il y a beaucoup de structures qui vont le porter et qui vont accompagner justement à cette gestion.
0: Alors, on a parlé beaucoup de plantations, mais est-ce que vous apportez, ce sera la question de la fin, est-ce que vous, les gens qui ont déjà des haies, est-ce que vous allez les aider dans leur gestion de haies qui existent? Les gens qui se posent des questions de comment gérer, voilà, des gens qui achètent, ça se retrouve beaucoup, hein, des gens qui vont acheter des propriétés, d'anciennes propriétés, avec des terres autour, et qui se retrouvent face à ça. Vous allez leur donner des conseils également?
1: Alors actuellement, on va pas forcément chez tout le monde au pied de la haie, mais par contre, on organise des journées terrain ou des journées de formation en commun qui sont pour la plupart gratuites. Oui, là, elles sont toutes gratuites, celles qu'on a fait cette année, pour que justement les gens puissent venir voir ce qu'on peut faire directement au pied d'une haie. Et plutôt que ben, disperser ces actions de sensibilisation, on fait quelque chose de commun pour toutes les personnes qui sont intéressées par la gestion.
0: Ok. Bah écoute Anaïs, merci beaucoup. On rappelle, il y a un site pour le national, c'est quoi?
1: Alors, je pense que c'est réseauhaies.fr au
0: D'accord.
1: niveau national. Et pour la Maison de la Nature, c'est le site de la Maison de la Nature et vous avez une petite page arbre paysage où vous avez toutes les infos.
0: Maison de la Nature et de l'Environnement,
1: Bien sûr.
0: MNE des Hautes-Pyrénées. Merci beaucoup Anaïs. Bah au plaisir de te revoir dans l'Ours et la Carotte. Au revoir.
1: Au revoir.
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2: Olivier, une chanson. Olivier, une chanson. Dans la taverne, l'air est irrespirable. La cheminée tire très mal et la fumée refoule dans la salle. Les yeux pleurent, les odeurs de graillon s'échappent de la cuisine et rendent l'atmosphère intenable. Ce qui n'empêche pas une dizaine d'hommes de boire joyeusement autour d'une table. Olivier, une chanson. Olivier, une chanson. Olivier finit son bol de cidre. Il rote bruyamment, essuie sa moustache au revers de sa manche et se lève. C'est un grand gaillard, solide comme un roc, la tignasse blonde, le visage large et haut en couleur. Les joues sont rondes et rouges comme des pommes. C'est le type même du paysan normand. « Olivier, une chanson !» La voix n'est pas très claire, mais elle est juste et forte. 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Les autres couplets se perdent dans les rires, les exclamations des buveurs de cidre. Olivier a toujours beaucoup de succès avec ses chansons. Nous sommes au 15e siècle et dans le Calvados. Le bruit est assourdissant. On voit les embruns de la cascade monter très haut par-dessus le plateau. Le défilé est pourtant très profond. Et les pierres ne manquent pas en cet endroit. Celles-là sont dures et leurs éclats bien tranchants. De l'eau courante, des outils et des armes à portée de main, sans doute du gibier dans la forêt voisine. C'est suffisant pour établir un campement. La tribu s'y installe, s'agrandit, d'autres groupes s'y arrêtent, il y a quelques batailles, quelques mariages aussi, et un village se crée. Non, il n'y a pas encore d'église, c'est bien trop tôt. Nous n'en sommes qu'à la période dite préhistorique. Et puis un jour, de nombreux siècles plus tard, ce ne sont plus quelques voyageurs qui arrivent, mais une véritable troupe que l'on entend s'avancer. Aussitôt la défense s'organise, derrière la palissade en tronc serré, on place les armes de jet. Très vite, on fait rentrer dans l'enceinte le bétail, les volailles et les grains. Ce que voient les guetteurs dépasse tout ce que la rumeur a colporté. Devant eux, il y a une marée de boucliers serrés qui montent sur le plateau, implacables, insensibles aux projectiles qui s'abattent sur elles. Le bruit des armures et des chevaux couvre le vacarme de la cascade. Ils arrivent. Ils, ce sont les Romains. Et c'est le lieutenant de César, Sabinus en personne, qui attaque le village. La victoire est rapide. Un oppidum est aussitôt construit, solide. Non, vous avez beau regarder, Gallicus n'est pas là, non. L'enjeu est trop important. L'endroit est stratégique. C'est un carrefour essentiel, vital pour la maîtrise de la région. Il n'est pas question de le laisser aux Gaulois. Pas plus qu'il ne sera question, au cours des siècles futurs, de l'abandonner à l'ennemi du moment. La décision que vont prendre ces hommes réunis dans un palais loin de notre ville va pourtant peser sur son histoire. Le royaume court à sa perte. Le roi, peu importe son nom, n'est plus qu'un piètre figurant. Les vrais dirigeants du royaume ne sont pas à la cour, ils sont là, dans un palais, à Paris, assemblés pour désigner un nouveau roi. Les ambitions, vous l'imaginez, sont énormes, féroces et les rivalités très fortes. Mais malgré ces immenses désirs de pouvoir, la sagesse l'emporte. Un vote a lieu avec toute la solennité qu'implique un tel événement. Et de ce noyau d'hommes, dur mais avisé, va sortir, si j'ose dire, un Pépin. Enfin, celui qu'on appellera le Bref. Il connaît bien le royaume, Pépin le Bref. Il comprend vite l'intérêt stratégique de notre ville. Dès son intronisation, il s'occupe de la cité qui devient une véritable ruche. L'oppidum gallo-romain, ou du moins ce qu'il en reste, est aussitôt envahi par une foule d'ouvriers. L'ancienne palissade de rondins épointés sert d'appui aux lourdes pierres de la nouvelle muraille. On protège surtout les accès venant du plateau. Du côté du précipice, on ne dresse que des tours de guet. Au centre de tout ce dispositif, on érige une grosse tour carrée, solide, habitable. Une garnison s'y installe. Ainsi, semaine après semaine, se construit une motte féodale. De ce site fortifié, Pépin le Bref peut contrôler et la Bretagne et la Normandie. Les Normands, parlons-en. Guillaume le Conquérant fait renforcer tous les remparts en vue d'améliorer le système défensif de la place. Henri Ier Beauclerc, en 1106, écrase les armées de son frère Robert de Courteheuse à Tingebray. Il s'empresse de consolider sa victoire. Il détruit la motte féodale qu'il trouve trop vulnérable. À sa place, il fait construire un puissant château avec un donjon massif, carré, impressionnant. À l'intérieur de la double enceinte, bordée de douves au XIIIe siècle, s'installe une ville importante, car ne l'oublions pas, 60 mètres plus bas, il y a le défilé et les cascades. Cette énorme force hydraulique va être utilisée dès le XIIe siècle. L'air est si léger en ce matin du 11 août 1830 qu'Amélie Virenne ne peut pas se décider à travailler. Il faut pourtant qu'elle ouvre tous les volets du logis du château et ceux de l'étage et ceux des combles. À chaque fenêtre, elle s'accoude un instant, pensive, rêveuse, caressée par un soleil déjà chaud. Au travail, Amélie, il faut aussi t'occuper du salon en chinoiserie. Et la journée se déroule, tranquille, quotidienne, juste un peu assoupie dans cette délicieuse chaleur. Le soir descend, qui apporte avec lui une fraîcheur bienfaisance. Amélie défait son tablier, rajuste sa coiffe et son châle et court, toute frémissante, rejoindre Martin sous un ciel étoilé. Soudain un grondement. Des chevaux au galop martèlent le pavé. Un carrosse cahotant les suit au milieu d'une petite escorte. Amélie a tout juste le temps de se réfugier dans l'encoignure d'une porte pour ne pas être écrasée. Le convoi s'arrête devant le château du Cotin. Amélie n'a jamais vu d'aussi beaux uniformes. Les soldats et les chevaux sont fourbus, couverts de poussière. Ils sont inquiets comme s'ils étaient porteurs d'un drame. Le bruit a réveillé la ville. Peu à peu, les portes s'ouvrent. Les conversations vont bon train. Il paraît qu'à Paris, c'est la Révolution, que le roi est en mauvaise posture, mais Paris, c'est si loin. Soudain, quelqu'un crie « C'est le roi !» La rumeur s'enfle « C'est le roi !» Le traître, il veut fuir !» Le maire arrive sur la place, rassemble ses administrés qui se font de plus en plus nombreux. Point de tumulte, point de cri, ni pour, ni contre. L'un serait séditieux, l'autre lâche. Après de rapides pourparlers, Charles X sort du carrosse et s'engouffre avec sa suite dans le château du Cotin. Ce sera sa dernière nuit sur le sol de la France. En bas, au débouché du défilé, quand les cascades s'apaisent, l'air vibre de tous les grincements des roues à aubes. Dans les usines qui bordent la rivière, on moue, on foule, on file, on tisse, on rouille, on écrase dans un cliquetis assourdissant de roues, de courroies, de navettes et d'engrenages. Et il y a aussi les odeurs. Pestilentielles dans les tanneries écœurantes, avec le chanvre irritante avec les moulins à blé. Et tout ça, étincelle, scintille quand à midi le soleil plonge dans le défilé. Les draps blancs et lumineux sont étendus sur les gradins secs et pierreux du versant des rames. Là, on fabrique la tyrtaine célèbre par sa trame de lin et sa chaîne de chanvre. Un peu plus bas, ce sont les papeteries qui broient, qui malaxent. Et partout sur la rivière, ça tourne, ça vire, ça grince, ça craque dans les grandes gerbes d'eau turbulente. Et ça, depuis le Moyen-Âge. Au XVIIIe siècle, on compte jusqu'à 50 usines de textile pour plus de 8000 habitants. La ville s'étend alors très largement au-delà des remparts, notamment dans la vallée supérieure. Le traité de libre-échange de 1867, le manque de modernisation et la médiocre qualité des produits entraînent la ruine du papier et du textile. La ville s'enfonce peu à peu dans un sommeil mortel. Le 6 juin 1944, c'est le débarquement. L'importance stratégique de la ville n'échappe ni aux Allemands ni aux Alliés. La ville est pilonnée pendant plusieurs jours. Le 8 août, les Alliés entrent dans un champ de ruines et de deuil. La ville a été détruite à plus de 90%. Que reste-t-il donc de notre cité ? Deux pans du donjon d'Henri Beauclerc, détruits sur ordre de Richelieu. Au-dessus de la porte de Gatinelle, une tour de 33 mètres de haut, c'est la tour de l'horloge. Elle date de 1480. Il reste aussi trois hôtels particuliers, les hôtels Cahour, Achard et le château du Cotin dont nous avons parlé. Ça y est, vous avez trouvé, non ? Olivier Basselin, celui dont je vous parlais tout à l'heure, Jean Lehoux, Chandelet, ces noms ne vous disent rien ? Bon, alors je vais vous confier un secret. Prenez du pinceau, du culier, du capet. Lavez à l'eau chaude, salez et faites mariner. Puis découpez en lanières et repliez le tout. Tassez-le bien dans la robe. Suspendez le tout dans la cheminée et fumez au feu de hêtre. Au bout d'un certain temps, vous dessalez le tout. Enfin, vous faites cuire dans l'eau bouillante. Eh bien là, vous venez de faire l'andouille et vous avez trouvé, bien sûr. Nous sommes à Vire, au confluent de la Virenne et de la Vire, la capitale de l'andouille et des veaux de Vire, d'Olivier Basselin.
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4: Le monde semble être en profonde transformation. Nous entendons parler de crise économique, de crise écologique, de crise éducative, voire même une crise sur le sens de nos vies. Dans cette saison d'émission radio, Kaizen relaie la voix de ceux qui ont fait le choix de la cohérence et du sens pour pas à pas vivre le changement nécessaire à nos sociétés. Dorian et sa femme font partie de ces jeunes couples ayant fait le choix de s'installer comme paysans. Après une expatriation pour découvrir les pratiques de l'agroécologie, c'est en Ardèche qu'ils trouvent un terrain où ils mettent en œuvre les compétences acquises en élevage et en maraîchage. Rencontre avec Dorian.
5: Moi je m'appelle Dorian, je suis agronome, c'est un bien grand mot. J'ai étudié l'agronomie à Montpellier, l'agronomie tropicale dans un premier temps. Ce qui m'a amené à travailler avec des paysans en Bolivie, en Guyane, et à Cuba et puis ailleurs en Amérique latine ponctuellement, mais principalement dans ces trois pays-là. On va dire que la Guyane, c'est un pays. Et donc j'ai découvert donc, le monde paysan. Surtout par mon travail, parce que je ne suis pas originaire d'un milieu paysan. Petit à petit, je me suis dit que ça c'était ça que j'avais envie de faire. Donc après 10 ans passés à travailler, à accompagner les paysans dans des dynamiques diverses, j'ai cherché à m'installer. Mais bon, avant ça, donc j'ai travaillé au départ en Bolivie sur l'altiplano avec des paysans Aymara qui font principalement de la culture de quinoa. Et de l'élevage de lamas. L'élevage de lamas qui a été amené à décliner du fait du boom du quinoa et du fait que dans les pays occidentaux et autres, les gens se mettent à manger du quinoa, que le prix augmente et que du coup, ça crée un déséquilibre sur ces territoires-là, là, dans l'altiplano, avec les gens qui s'intéressaient du coup plus qu'au quinoa parce que c'est ce qui rapportait des sous, alors ils abandonnaient l'élevage de lama et ça crée notamment un manque de transfert de fertilité entre les zones de pâturage et les zones de culture. Pour moi c'était très intéressant de travailler avec ces gens-là en leur apportant ce que je pouvais, en sachant que moi je débarquais et j'étais un peu comme un cheveu sur la soupe, mais par mon regard extérieur et puis en les amenant à la réflexion, on a réussi à faire pas mal de choses, c'était bien. Ce qui n'est pas toujours le cas des ONG en général, parce qu'il y a beaucoup de, de projets qui font finalement plus de mal que de bien, parce que c'est pas facile.
4: Mais là, tu es parti en Amérique du Sud, donc suite à ta formation en agronomie, c'est ça?
5: Oui, agronomie générale, puis tropicale à Montpellier. Oui.
4: Donc ça, c'était quoi? Tu bossais pour une ONG, alors?
5: Oui, c'était une ONG qui s'appelle Agronomes et Vétérinaires Sans Frontières, qui est présente un peu sur tous les continents. Une ONG française, une des ONG qui, à mon sens, fait souvent du bon boulot, comme je disais, ce qui n'est pas toujours le cas. Mais bon, il y a quand même des choses bien qui se font. Moi, après ça, j'ai décidé de reprendre une année d'études. J'ai fait un master en sociologie rurale, justement, parce que je m'intéressais à un peu ces dynamiques locales des acteurs en zone rurale. Ensuite, j'ai travaillé comme formateur, enfin comme chef de projet d'un programme de formation en Guyane française, en pleine Amazonie, là, à Maripasoula. On travaillait avec des paysans noirs-marrons qui sédentarisent depuis déjà quelques décennies, parce qu'avec l'école, l'hôpital, alors qu'avant ils faisaient de la culture sur abatis brûlis, donc nomades ou quasi-nomades, avec des temps de culture assez courts et en se déplaçant à chaque fois. Et là, le fait d'être sédentaires, ils étaient obligés de rester toujours sur les mêmes parcelles, parce que sinon, ça faisait trop éloigné de leur lieu de vie. Et donc, il fallait qu'ils intensifient leur production. Et moi, j'étais amené à leur donner des formations pour changer de mode de production. Et comme c'était très loin de tout, pour y arriver, c'était soit l'avion, soit une ou deux journées de pirogue. Dès qu'il fallait utiliser des intrants chimiques ou autres, le coût du transport dépassait de loin le coût de l'intrant. Donc au final, moi, ça m'arrangeait, parce que pour que ce soit rentable, ils étaient obligés de faire de l'agroécologie. Ils ne pouvaient pas faire venir des engrais, ils ne pouvaient pas faire venir des produits du littoral, parce que ça revenait trop cher. Donc en fait, ça faisait sens, mais pour l'administration française de laquelle je dépendais, c'était ma façon de leur expliquer aussi que de toute façon, il n'y avait pas le choix. Il fallait faire de l'agroécologie. Donc pendant 2 ans, on a fait des formations en agroécologie, principalement sous la forme de voyages d'études et d'échanges paysans. C'est-à-dire que j'amenais les paysans voir d'autres paysans qui faisaient déjà. Parce que je trouve qu'un ingénieur qui explique à un paysan ce qu'il doit faire, ça n'a pas vraiment d'utilité. Parce qu'en fait, la pratique, c'est le paysan qui l'a. Et comme on dit à Cuba, le paysan, il croit que ce qu'il voit, et ça sert à rien de sortir un bouquin et de lui dire « faut faire ci, faut faire ça ». Pas tous, mais la plupart des paysans, ils savent que... Enfin, ils y croient plus, quoi. Ils savent que ça marche pas.
4: Tu as dit plusieurs choses. On va recentrer un petit peu, on va revenir en France. Donc, tu t'es expatrié pour aller travailler dans différentes ONG sur la thématique agroécologie. Maintenant, tu es de retour en France. Tu as parlé de plusieurs mots. Tu as dit le mot agroécologie, tu as dit aussi tu étais jeune, attiré par le monde paysan. Donc, je vais d'abord m'intéresser à ce monde paysan. Qu'est-ce que c'est que le monde paysan? Comment est-ce que tu le définirais?
5: Oh, le monde paysan, aujourd'hui, est très, très divers. Pour moi, dans le monde agricole, il y a toute une partie qui fait plus partie du monde paysan, parce que c'est un peu des ouvriers de l'industrie agroalimentaire, c'est-à-dire c'est des gens qui travaillent pour un système et qui travaillent pas pour eux. Ce sur quoi le monde paysan doit se recentrer, c'est vraiment une autonomie. Pas une autonomie, une autarcie, mais le fait de pouvoir être maître de ses choix, de pouvoir choisir vers le mode de production qu'on veut développer, les types de production, et puis aimer son boulot. Je pense qu'il y a beaucoup de gens qui sont agriculteurs aujourd'hui et qui, de par les évolutions qu'il y a eu dans les dernières décennies, dans les derniers siècles, ne sont plus en accord avec ce qu'ils font. Mais ils sont dans un système, et puis ils ont des dettes, et puis il faut continuer, donc ils continuent. Je pense que l'agriculture, elle doit se recentrer sur les réalités des territoires, des pays. Donc le paysan, il doit s'adapter à nous, c'est ce qu'on fait ici, parce qu'on est arrivé dans une zone qui est quand même assez hostile. Et il faut qu'on choisisse des types et des modes de production qui à la fois s'adaptent à nos envies et s'adaptent à notre territoire. Et c'est ça les rôles aussi du paysan, c'est pas seulement de produire, c'est de faire partie d'un territoire, de créer un paysage, de s'intégrer dans une société locale qui lui convienne. Aujourd'hui, c'est loin d'être le cas partout.
4: Et toi, dans ta démarche personnelle, qu'est-ce qui a fait que tu te diriges vers le monde paysan, au sens connaître son environnement, plutôt que le mode agriculteur où tu es dans une démarche productiviste ?
5: Bah déjà, c'est beaucoup de rencontres, c'est beaucoup de... En étant en Amérique latine, j'étais face à de vrais... Enfin, je travaillais avec des vrais paysans, des gens qui de tout temps avaient eu un lien à la terre et qui avaient gardé ce lien... avec forcément des évolutions et des influences du monde moderne, mais qui avait conservé quand même beaucoup de savoir, de connaissances et beaucoup de respect pour leur terre. Et donc ça, moi, je pense que ça m'a forcément marqué. Bon, après, même parmi les camarades de classe en école d'ingénieur, j'ai beaucoup de copains qui, sans forcément avoir... être parti à l'étranger, font ce choix de revenir à la terre et de une vision plus respectueuse. Je dis pas que les agriculteurs de nos jours manquent de respect envers leur terre, même si c'est peut-être un peu le cas, mais en tout cas pas sciemment, c'est-à-dire qu'ils sont un peu forcés à s'éloigner de ce lien qu'ils peuvent avoir par ce système qui les entraîne dans toujours plus loin et duquel ils peuvent pas forcément sortir de par une dépendance économique qui les prend à la gorge, quoi.
4: Mais il n'y a pas une volonté politique aujourd'hui de faire un peu marche arrière et de revenir à quelque chose d'un peu plus sain pour les écosystèmes et pour la planète ? On en parle beaucoup, nous, le grand public, le greenwashing, quelque chose de très à la mode, on voit le bio qui explose, on a l'impression que les consommateurs commencent à être plus ou moins conscients de ce qu'ils mettent dans leurs assiettes, et il n'y a pas une volonté politique derrière, justement, de soutenir les petits projets agricoles plutôt que les grandes exploitations ?
5: Je sais pas. C'est vrai que l'opinion publique, oui, elle change. Après, les politiques, pour moi, ils en parlent, ils en ont parlé de l'agroécologie, mais un peu en la déformant, c'est-à-dire que l'agroécologie telle qu'elle est perçue, par exemple, en Amérique latine et puis en France par une partie de la population, c'est pas seulement des techniques d'agriculture biologique, c'est aussi un changement d'échelle, un changement de mode de production et au niveau social aussi. Or, l'agroécologie telle qu'elle a pu être défendue par le gouvernement et puis par les pas mal d'organismes de recherche aussi qui s'y intéressent depuis peu, c'est plus une agroécologie qui reste dans des modèles très productivistes. Alors, c'est vrai qu'il faut produire pour nourrir, il faut produire à grande échelle et que beaucoup de petits paysans produisent peu, mais peut-être qu'ils ne sont pas assez, c'est simplement ça. Et que si on avait beaucoup de petits paysans qui produisent peu, on pourrait produire autant, en plus réoccupant des territoires qui sont délaissés partout sur le territoire français. Et puis en plus, ça ferait baisser les chiffres du chômage.
4: Mais concrètement, comment ça fonctionne ? Est-ce que c'est possible aujourd'hui pour quelqu'un qui veut se lancer dans un projet agricole ? Est-ce qu'on a accès à la terre ? Est-ce qu'on peut développer son propre projet ? Ou est-ce qu'on va se rendre compte qu'une multitude de barrières vont nous empêcher d'avancer sur le chemin de la petite paysannerie ?
5: Ah bah oui, des barrières, il y en a beaucoup.
4: Ce que tu dis, c'est très intéressant, tu dis, il suffirait peut-être qu'on soit plus nombreux, hein, parce qu'il y a besoin de produire pour pouvoir nourrir la population, mais si plus de gens pouvaient récupérer les terres qui sont aujourd'hui abandonnées, se mettre à produire en petite quantité, ça permettrait peut-être de faire face à l'intensif. Mais est-ce que c'est possible ?
5: Dans le contexte actuel, c'est très compliqué. Nous, on a eu beaucoup de chance. Là, on a pu acheter, bon, à crédit, mais on a pu acheter une ferme de 30 hectares en Sud-Ardèche, avec en plus une bonne partie d'un seul tenant, même si sur les 30 hectares, il n'y en a pas 10 qui sont vraiment cultivables. Mais au moins, voilà, on a un territoire sur lequel on peut faire quelque chose. Enfin, c'est très difficile de nos jours. Par exemple, bon, alors ça dépend des régions de France, mais des terres à la location qui permettraient à des gens qui n'ont pas forcément d'argent pour investir dans de l'achat de foncier, il n'y en a quasiment pas. En tout cas, ici, il n'y en a pas. Personne ne veut louer ses terres. Pourtant, les baux ruraux, ça pourrait permettre de garantir une sécurité foncière aux locataires et d'avoir accès à la terre à moindre coût. Il y a tellement de terres agricoles qui ne sont pas utilisées que les gens ils devraient être volontaires pour louer leurs terres, ils ne le font pas. Après, il y a actuellement beaucoup de départs en retraite. Il y a beaucoup de paysans de vieux agriculteurs qui partent à la retraite et qui vendent du coup leurs fermes. Mais leurs fermes, c'est des dizaines, voire des centaines d'hectares, plus des bâtiments, un corps de ferme. Et les jeunes, ils peuvent pas acheter ça. Alors il y a des structures qui sont là pour aider, mais ça reste pas marginal, enfin insuffisant en tout cas en termes de quantité de surface qui sont transmises à des jeunes qui souhaitent s'installer sur des nouveaux modes de production. Il y en a peut-être de plus en plus, je sais pas, mais ça reste anecdotique. Et moi, je connais beaucoup de gens qui galèrent un an, deux ans, trois ans à faire le tour de la France, à faire du woofing, à visiter des fermes, à se balader, dans l'idée de trouver une terre à soit louer, soit acheter, et qui ne trouvent pas. Après, nous, on a eu de la chance, il y en a d'autres qui ont de la chance, on finit par trouver, mais c'est vrai que ça, c'est quelque chose qui décourage forcément.
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6: Ça fait un an, hein, tu dis que vous êtes arrivé ici sur cette terre, que vous avez racheté ce lieu et que vous développez des projets agricoles dessus. Quelles sont les motivations qui t'ont amené à venir vivre ici en Ardèche, à développer un projet autour de l'agriculture ?
5: Bah, l'Ardèche, c'est des rencontres. Hein. C'est un copain là, qui est actuellement un voisin, qui était avec moi en école d'ingénieur à Montpellier. Après, moi étant à l'étranger, quand je revenais en France, je passais souvent par ici. Nous, au début, on ne voulait pas s'installer en France. On voulait, justement, à cause de toutes ces complications, pour trouver de la terre, pour trouver une maison et de la terre. Parce que nous, il y avait ça aussi. On voulait une terre avec une maison sur la terre. Donc, il y a toujours la possibilité de construire, mais construire, il faut un permis de construire, c'est compliqué. Donc nous, ce qu'on cherchait, c'était vraiment une ferme avec une maison et la terre autour. Et ça, c'est surtout dans ce coin-là, en Sud-Ardèche, c'est très rare. Donc moi, je savais que ça allait être compliqué, donc au début, on ne voulait pas s'installer en France. On est parti à Cuba avec Terre et Humanisme, parce que moi, je travaillais pour eux là-bas. Et notre idée initiale, c'était de s'installer paysan à Cuba. Sachant qu'à Cuba, c'est beaucoup plus simple, parce que l'État, il fait des prêts gratuits à vie. Les terres en usufruit, c'est des terres qui étaient auparavant cultivées par l'État, mais qui, suite à la crise des années 90, là, après la chute du bloc soviétique, l'État n'a pas su rebondir, et beaucoup de terres ont été abandonnées. Les petits paysans se sont montrés plus réactifs, et donc petit à petit, l'État a encouragé la petite paysannerie, et actuellement ils distribuent des terres qui appartiennent à l'État mais qui sont cultivées par des petits paysans. Donc on avait la possibilité là-bas d'avoir juste d'acheter la maison et d'avoir les terres gratuitement. En plus, bon, moi j'ai beaucoup travaillé sur l'agronomie tropicale, donc ça m'intéressait de continuer là-dedans. Et on voulait faire du café, de la vanille, du cacao, des cochons plein air, des volailles plein air, enfin une ferme diversifiée là-bas, dans les montagnes. Et puis finalement, ça n'a pas pu se faire. Et donc on a essayé de rebondir, on a essayé de s'orienter vers deux endroits, mais à partir du moment où on ne pouvait pas aller en montagne, dans les plaines, le climat nous plaisait beaucoup moins, c'était très... surtout avec le changement climatique, les sécheresses, tout ça. Donc comme ça ne marchait pas, voilà, on s'est rabattu sur la France, et on est arrivé ici, et en deux mois, on a trouvé. Mais c'était vraiment un coup de bol énorme, quoi. Moi, quand je suis revenu en France, je m'attendais à, comme beaucoup, à passer 2-3 ans à chercher.
6: Et donc là, tu reviens en France, vous trouvez un terrain dans le sud Ardèche, donc tu as ce que tu veux, un corps de ferme avec du terrain autour. Et ensuite, comment ça se passe ? Comment est-ce qu'on commence à construire son projet ? Est-ce qu'on est aidé par le gouvernement ? Est-ce qu'il faut qu'on fasse des crédits ? Comment est-ce qu'on va, quel est le projet que tu mets en place ? Parce que là, j'ai vu que sur le terrain, tu as des canards, tu me parlais d'ânes qui sont arrivés récemment. Donc comment est-ce que tu vas définir ton projet ? Comment tu vas le faire évoluer et le rendre viable ?
5: Il existe des aides, hein. Il y a la dotation jeune agriculteur, qui est une aide nationale qui peut, en plus dans les zones défavorisées comme ici, apporter un certain nombre de sous, je ne sais plus, 20 et quelques mille euros peut-être. Le problème, enfin nous on a fait le choix de ne pas la prendre, en tout cas pas pour l'instant cette dotation. D'ailleurs quand on est allé à la Chambre d'agriculture, ils nous ont dit, ils nous ont déconseillé. Parce que ça met tout de suite dans des cases qui sont pas forcément celles dans lesquelles nous on souhaite se lancer. Et d'ailleurs, quand on leur a expliqué notre projet à la Chambre d'agriculture, ils ont fait des grands yeux et puis ils ont dit hop hop hop, atterrissez un peu et revenez nous voir dans 2-3 ans. Mais bon, en même temps, ils ont raison, c'est-à-dire que nous on se base sur l'idée que notre projet il est pas défini. Et que c'est les opportunités, les aléas, la découverte du milieu, du territoire, qui va petit à petit caser notre projet. Et c'est pour ça que nous, on se lance actuellement dans beaucoup de choses en parallèle. Alors, en parallèle, non. Dans beaucoup d'idées, en tout cas. On a beaucoup d'idées. On les met en place petit à petit, de façon réfléchie. Mais on sait que parmi ces idées, plus de la moitié ne vont pas aboutir. Mais ce n'est pas grave. L'idée, c'est de réfléchir. Et donc, moi, je suis agronome, ma femme, elle est vétérinaire. Donc, depuis le départ, nous, on souhaite se baser vraiment sur la complémentarité agriculture-élevage pour développer la ferme. Parce qu'en plus, c'est un des grands principes de l'agroécologie. Et puis, c'est ça qui permet de à la fois les transferts de fertilité, des complémentarités entre les différents ateliers qui font faire pas mal d'économies à tous les niveaux. Donc ici, en termes d'agriculture, vous voyez, il y a beaucoup de pentes. Et c'est sûr que les terrains labourables, on ne va pas labourer, mais en tout cas, mécanisables, il n'y en a pas beaucoup. Il y a quelques terrasses sur lesquelles on peut passer, soit avec un âne ou avec un tout petit tracteur. Donc, de toutes les façons, on savait en arrivant ici qu'il y avait toujours eu beaucoup de fruitiers. Alors bon, il y a des châtaigniers partout autour, on commence à rénover les châtaigneraies, mais il y a eu beaucoup de cerisiers, beaucoup de pruniers, des abricotiers, des pêchers. Donc nous, on est en train d'en replanter. On essaie de diversifier un peu aussi, on tente le grenadier, le feijoa, des choses un peu nouvelles. Et au niveau élevage, depuis le départ, on avait choisi, c'est ce qu'on avait fait à Cuba aussi, les volailles et les cochons, tout ça en plein air. C'est des monogastriques les deux, donc on peut... Alors après, par rapport à l'élevage, nous, notre objectif, c'est d'être le plus autonome possible. Alors on ne sait pas si on y arrivera, on verra bien, mais bon, il faut bien avoir des rêves au niveau de l'aliment. Parce qu'actuellement, moi, je vois partout dans le monde, les éleveurs, c'est un peu sur de l'extensif, là, les éleveurs peuvent être un peu autonomes, mais la plupart des élevages, les gens, ils sont extrêmement dépendants de l'aliment qu'ils achètent, et c'est ça qui représente leur principal coût de production. Et au final, la plupart des éleveurs, on peut les assimiler à des ouvriers de l'industrie agroalimentaire, de fabrication d'aliments d'élevage. C'est-à-dire que le coût de l'aliment, il est défini pas par rapport au coût de production de cet aliment, il est défini à quel est le prix minimum auquel on peut le vendre pour que l'éleveur il ait de quoi vivre. Mais bon, voilà quoi, c'est ça qui donc au final tous les éleveurs ils achètent leur aliment et ils sont tenus à la gorge par le coût de cet aliment. C'est difficile de fabriquer soi-même son aliment. Il faut du grain, il faut des protéines. Donc après, nous, on souhaite utiliser différentes ressources.
6: En tout cas, essayer de retrouver une forme d'autonomie la plus...
5: Ce ne sera pas forcément possible tout de suite, mais oui, c'est l'objectif. Alors, le grain, ce n'est pas nous qui allons le produire. Il ne s'agit pas non plus, comme je disais, d'être en autarcie, de tout faire soi-même, mais en tout cas ne pas dépendre de grands circuits nationaux ou internationaux. Et le grain, on peut aller le chercher soit dans le Gard, soit dans la plaine de Berrias, pas loin. Et puis voilà, après il y a des brasseries qui se mettent en place, on peut récupérer de la drèche pour alimenter les cochons. On peut peut-être récupérer aussi d'autres déchets, de petites industries agroalimentaires locales à bas prix. Et de cette façon, s'affranchir donc de cette dépendance vis-à-vis de la grande industrie, de produits soi-disant certifiés bio, mais en fait on ne sait pas systématiquement forcément ce qu'il y a dedans, avec du soja qui a traversé l'Atlantique et compagnie.
6: Comment est-ce qu'on rend un projet agricole viable ? Parce que là, maintenant, tout est en train de se mettre en place, mais l'idée, c'est d'en vivre.
5: Soit on se lance vraiment, comme moi j'ai des copains qui l'ont fait, on se lance vraiment directement dans de la production, avec d'abord des trucs à court terme qui produisent rapidement. Là, nous, on pourrait vendre des œufs, par exemple. Une fois que le poulailler sera fini, on pourrait se dire, allez hop, de façon à dégager un revenu à court terme, on fait des œufs bio, et puis comme ça, ça nous aide pour petit à petit s'installer. Mais je pense qu'une autre option aussi, c'est la pluriactivité, c'est-à-dire d'avoir un peu un boulot à mi-temps, ou à quart-temps, ou à tiers-temps, à côté, de façon à pouvoir faire ce qu'on appelle une installation progressive. Installation progressive qui pour moi est quand même importante parce que, comme je disais, à la fois elle permet de prendre le temps de réfléchir à ce qu'on veut vraiment, ce qu'on a envie de faire vraiment, et puis ça permet de prendre le temps de se tester, d'essayer différentes choses sans forcément se perdre dans trop de directions. Ça permet le temps aussi de se rendre compte de ses erreurs. Si on se lance directement dans un projet tout casé, tout cadré dès le départ, comme la dotation jeune agriculteur, comme la DGA le demande, si on se rend compte au bout d'un an ou deux qu'on avait pris la mauvaise direction au départ, on peut plus vraiment faire marche arrière parce qu'on s'est déjà endetté ou on s'est déjà investi, on s'est engagé vis-à-vis de l'administration. Et donc moi je défends c'est ce droit à changer d'avis et à petit à petit s'orienter vers ce qu'on a envie.
6: Mais en fait, quand je t'écoute, ce que je trouve intéressant, c'est que t'as pas choisi un métier pour vivre, t'as vraiment choisi un mode de vie. Paysan, pour toi, c'était pas pour en faire un métier, c'est parce que ça te correspond en termes de valeurs que tu nourris. C'est plutôt ton mode de vie que tu veux voir dans cet univers-là.
5: Oui, c'est un mode de vie, oui. Et puis moi, en plus, comme j'ai beaucoup voyagé, j'ai jamais eu vraiment de racines, j'ai jamais vraiment eu d'attache à un lieu. Et pour moi, c'était important d'investir un lieu et de vivre dans ce lieu, avec ce lieu, par ce lieu. Et c'est pour ça aussi que c'était important de bien choisir l'endroit. Et puis après, la vie d'agriculteur, c'est, y a pas vraiment d'horaire, y a pas vraiment de, enfin c'est un métier qu'on ne dissocie pas de la vie de tous les jours. Enfin, on se lève le matin, on va ouvrir les poules, avant de se coucher, on va fermer. Et pendant toute la journée, c'est ça quoi. Ça, on ne peut pas dire j'ai mon boulot puis j'ai ma vie à côté. Bon, c'est la même chose.
6: Mais il y a un terme qui est revenu très régulièrement dans l'interview, c'est le mot agroécologie.
5: Ah oui, l'agroécologie, il y a différentes façons de... Pour moi, l'agroécologie, c'est une forme d'agriculture qui respecte la nature dans laquelle elle est mise en place. Et qui utilise les principes de fonctionnement naturel pour permettre d'obtenir des résultats intéressants. C'est-à-dire que plutôt que d'aller à l'encontre de ce qui se ferait naturellement, on utilise les mécanismes de l'écosystème, de l'environnement. Après, l'agroécologie, c'est quand même... il y a différentes acceptations du terme. Actuellement, notamment l'ancien ministre Stéphane Le Foll de l'Agriculture, il a mis agro-écologie, et tout de suite, là, la définition n'est plus la même. D'ailleurs, ils acceptent, dans les techniques agroécologiques qui défendent, l'utilisation, par exemple, de désherbants chimiques comme le glyphosate. Pourquoi ? Parce que, toujours dans l'idée d'utiliser les mécanismes de la nature. Ils veulent faire, par exemple, des semis directement sur couvert végétal, donc sans travail du sol. Et pour ça, comme on ne travaille pas le sol, on a beaucoup de développement d'adventices, d'herbes, et on a besoin de désherber, parce que sinon, on n'y arrive pas. Ou alors, certains y arrivent, mais c'est très rare. Donc, ils acceptent que de l'agroécologie ne soit pas bio, finalement. Alors que pour nous, l'agroécologie, ça va bien au-delà du bio. Alors que l'agroécologie, en plus de suivre un peu ces principes de se rapprocher de la nature, elle doit avoir aussi une dimension sociale. Alors ça, c'est beaucoup ce qui est défendu en Amérique latine. L'agroécologie, elle est systématiquement liée à un mode d'agriculture paysanne, familiale, qui permette l'accès à la terre au plus grand nombre. Parce que là-bas, il y a des gros problèmes de concentration des terres. Ici, un peu aussi, en France, hein, mais beaucoup plus en Amérique latine. Et donc, le fait que l'agriculture soit faite à petite échelle, par des exploitations familiales, ça aussi, c'est une dimension de l'agroécologie. C'est à la fois s'intégrer dans un écosystème naturel et à la fois s'intégrer dans un milieu social local qui permette une harmonie, une solidarité, un mieux vivre pour tous, pour tous les humains et pour toutes les plantes et les animaux. L'agroécologie, c'est pas des pratiques, c'est pas des techniques, c'est des concepts. C'est ça qui est important, c'est que chaque lieu et chaque personne va mettre en place une agroécologie différente. C'est pour ça qu'il n'y a pas de recette. Il n'y a pas une pratique qui soit valable partout. Il faut que chacun trouve chez lui, dans son contexte, quelles sont les pratiques qui vont lui permettre de faire de l'agroécologie.
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0: Vous écoutez Albatros et c'est Céline qui nous rejoint pour un temps de musique classique.
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0: Les jardins sous la pluie de l'album Estampes de Claude Debussy, interprété par Guillaume Bellôme.
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0: Nous venons d'entendre Camille et Julie Berthollet dans une sérénade de Franz Schubert.
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0: C'était une pièce de Jean-Baptiste Lully, la symphonie du Plaude Laeta Regalia, interprétée par le Concert Spirituel sous la direction de Hervé Niquet.
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0: La Colombina interprétait une pièce de Francisco Guerrero, Dulcissima Maria.
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3: Le bonheur est la vocation de l'homme. Henri Lacordaire.
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0: Nous venons d'entendre le concert brisé dans Alleluia, Laudem Dicite Nostro de Heinrich Scheidemann.
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0: C'était l'Andante, deuxième mouvement de la symphonie numéro 83 en sol mineur, La Poule, de Joseph Haydn, interprété par le concert de la Loge, sous la baguette de Julien Chauvin.
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0: Nous venons d'entendre Bamiyan de Philippe Hersant, interprété par Anaïs Godemar.
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0: Il s'agissait des Jeux d'eau à la Villa d'Est, de Franz Liszt, interprété par Hélène Grimaud.
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1: Bonjour et bienvenue dans Conscience et harmonie. Je vais vous parler d'éléments intrinsèques à la vie, à savoir la mort, la liberté et la solitude. Commencez par tracer une ligne dans votre tête. Le début symbolise votre naissance et la fin de la ligne symbolise votre mort. Respirez, prenez le temps, si vous le souhaitez, de mettre une croix sur cette ligne. La croix symbolise où vous vous trouvez en ce moment dans votre vie. Prenez conscience de la finitude de votre vie, conscience du temps qui vous reste. Vous êtes libre d'utiliser ce temps comme bon vous semble. Il y a des choses qui vous gênent pour avancer, permettez-vous de vous en détacher. Travaillez sur l'observation de vos attachements. Il y a des habitudes qui allègent l'esprit et d'autres qui vous enferment. Il y a des attachements sains qui accompagnent les liens d'amour et il y a des attachements qui vous emprisonnent. Observez les engagements que vous avez pris et qui vous retiennent aussi de faire autre chose. Cela n'est ni bien ni mal. L'engagement compte comme quelque chose de positif et se désengager n'est ni bien ni mal non plus. Faites la différence pour vous et uniquement pour vous et libérez-vous si nécessaire et dans la mesure du possible. C'est vous qui comptez dans cet exercice. Prenez un temps pour être seul avec vous-même. Nous pouvons partager énormément de choses avec notre entourage. Il y a toujours un moment où nous sommes seuls avec nos souffrances. Cette solitude est vitale. Prendre un temps pour la solitude est comme une rencontre avec soi-même. Libérez-vous des divertissements qui vous empêchent d'être seul avec vos souffrances et avec vos joies. Ce qui émergera peut vous guider pour faire vos choix. Cela vous aidera en particulier à faire le tri de ce qui n'est plus nécessaire pour vous. Puis cela vous permettra d'identifier vos besoins et de savoir comment y répondre. Quand vos besoins sont bien présents à vous-même, refaites le chemin à l'envers. Prenez conscience que vous êtes libre de répondre à vos besoins ou pas. Gardez en tête la finitude de votre vie. Le temps qui vous reste vous permet de revoir les priorités. La conscience de ce temps, déjà raccourci, vous permet d'intensifier votre vie en ne gardant que l'essentiel à vos yeux. Respirez. Ralentissez votre respiration au maximum. Dans cette lenteur, accrochez la profondeur. Ressentez, écoutez votre cœur et faites de même dans votre vie. Ralentissez, accrochez la profondeur.
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0: Jean Sibelius, son quintette pour piano et cordes, interprété par le quatuor Hermès et Guillaume Bellon au piano.
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0: Un plaisir d'entendre ce quintette pour piano et cordes de César Franck lors du 20e Festival de Pâques de Deauville de 2016.
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0: C'était La nuit transfigurée de Schoenberg pour deux violons, deux altos et deux violoncelles, enregistrée lors du 20e Festival de Pâques de Deauville en 2016.
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0: C'était la symphonie numéro 1, dite « Titan » de Gustav Mahler, interprétée par l'Atelier de musique et la Sécession Orchestra, sous la houlette de Clément Mao-Takax, lors du 19e Festival de Pâques de Deauville en 2015.
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0: Nous venons d'entendre la nonette pour flûte, hautbois, clarinette, basson, cor, violon, alto, violoncelle et contrebasse de Martinu, interprétée par l'ensemble Ouranos lors du 20e Festival de Pâques de Deauville de 2016.
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2: C'est pas faux. Parlons de fleurs et d'espoir avec Marc Fru, éducateur spécialisé auprès de jeunes délinquants.
3: Quand j'étais petit, on habitait une ferme et ma mère m'avait envoyé chercher des fleurs pour Noël. Dehors, il y avait de la neige, il faisait froid. Je ne voyais absolument pas la possibilité d'aller chercher des fleurs. Et ma mère est sortie, elle est allée gratter un endroit et puis elle a trouvé ces roses des neiges qui poussent donc jusqu'à des températures assez fraîches. Elle les a coupées, les a mis à l'intérieur et en très peu de temps, donc on a eu des magnifiques roses des neiges qui ornaient la table de Noël. Alors, même que c'est l'hiver, que c'est froid, qu'il n'y a plus aucune chance. Eh bien, l'espoir est là. Quand on passe par des situations, des problèmes de santé, de maladie, etc., ou bien par le chemin de la toxicomanie et autres, qu'on soit parent ou l'enfant qui est dans la crise, il y a de l'espoir.
2: C'est pas faux, vous a été proposé par parole.ch.
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0: C'était le quatuor à cordes, The Four Quarters, de Hades, enregistré lors du 20e Festival de Pâques de Deauville en 2016.
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0: Nous venons d'entendre les cloches de Las Palmas, extrait d'une étude de Saint-Saëns, interprétée par Bertrand Chamaillou.
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0: L'ensemble Uranos et Guillaume Vincent au piano interprétaient Till Eulenspiegel pour piano, flûte, hautbois, clarinette, cor et basson de Richard Strauss.
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0: C'était le Cercle de l'Harmonie et l'Atelier de musique du 20e Festival de Pâques de Deauville en 2016 qui interprétait la symphonie numéro 4 de Félix Mendelssohn-Bartholdy.
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0: C'était le quatuor Artemis dans le premier mouvement du quatuor à cordes numéro 5 en si bémol de Dmitri Chostakovitch.
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1: Bonjour chers amis mélomanes. Aujourd'hui, vous entendrez des œuvres magnifiques d'un grand compositeur que je ne vous présenterai pas puisqu'il s'agit de Jean-Sébastien Bach. Je vais vous faire entendre des œuvres connues puisqu'il s'agit de motets. Ces motets, outre le fait qu'ils sont magnifiques, sont remarquables à plus d'un titre. D'une part, cette forme musicale qui avait connu son apogée au début du XVIIIe siècle tombait lentement en désuétude. D'autre part, ces motets sont précisément les seules compositions vocales de Bach inscrites au répertoire du Thomaner Chor depuis toujours. Résistant contre vent et marée au continuel tourbillon des modes musicales. Si l'œuvre vocale de Bach connut après 1800 une plus large diffusion, c'est bien grâce aux célèbres interprétations de ces motets sous la direction du cantor Johann Gottfried Schicht. Dans la deuxième moitié du XVIIIe siècle, les motets étaient pour ainsi dire le cheval de bataille du Thomaner Chor. En 1812, le lexicographe Ernst Ludwig Gerber, relatant la profonde émotion ressentie dans tout son être à l'écoute d'une de ses œuvres exécutées le premier jour des fêtes de Noël en 1767, déclara que rien ne pouvait égaler la grandeur, la noblesse et la splendeur qui y régnaient. Quant à Mozart, faisant halte à Leipzig en 1789 au cours d'un voyage vers Berlin, il avait exprimé, à l'écoute de ses motets, la plus grande vénération. D'ailleurs, pour un des motets que vous allez entendre, le premier, Mozart écrit de sa propre main sur une copie qu'on lui avait donnée « Il faudrait ajouter tout un orchestre ». Parce que parfois c'était que les voix et parfois ils ajoutaient les instruments pour doubler les voix. C'était selon le besoin ou l'envie. Voilà. Donc, le premier motet que vous entendrez, c'est « Singen dem Herrn, ein neues Lied ». Le second, c'est « Comme Jésus comme ». Ensuite, « Jésus meine Freude ». Et puis, « Der Geist hilf unserer Schwachheit auf ». Et pour terminer, « Lobet den Herrn alle Heiden ». Et c'est l'ensemble Cantus Köln, dirigé par Konrad Jung-Enel, qui nous interprète ces magnifiques motets.

0: C'était donc l'ensemble Cantus Köln dirigé par Konrad Jungenel qui nous interprétait ces magnifiques motets de Jean-Sébastien Bach. Le premier, c'était donc Singet dem Herrn, ein neues Lied, donc chanter à l'Éternel un cantique nouveau, c'est tiré du psaume 149. Le deuxième, Comme Jésus, comme, viens Jésus, viens, mon corps est las, mes forces déclinent de plus en plus, j'ai grand besoin de ta paix. Ensuite, Jésus meine Freude, Jésus ma joie, pâture de mon cœur, pardon, Jésus mon trésor. Ensuite, vous avez entendu Der Geist hilft unserer Schwachheit auf. De même aussi, l'Esprit nous aide dans notre faiblesse, car nous ne savons pas ce qu'il nous convient de demander dans nos prières. Donc, c'est un texte de Romains 8. Et pour terminer, vous avez entendu « Lobet den Herrn, alle Heiden, louez l'Éternel, vous, toutes les nations ». C'est le psaume 117. Ces magnifiques motets de Jean-Sébastien Bach étaient interprétés par le Cantus Köln, dirigé par Konrad Jungenel. Je vous dis au revoir et à notre prochaine émission.
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2: Bienvenue sur Planète Jazz, prise de Bex. Il a fait son chemin, Emmanuel Bex, depuis ses débuts à Caen, d'où il est originaire. Il est devenu Monsieur Orgamon du jazz français. Sa dernière production, La Belle Vie, le met en scène en trio avec Philippe Catherine à la guitare et Aldo Romano à la batterie. C'est un disque intitulé La Belle Vie. Sunset Records est la maison d'édition et ça a été enregistré pour être produit en 2019. December, décembre, est une composition de Bex.

Autre production récente, puisque c'est enregistré en 2017, Chanson est le titre de l'album et il s'agit d'un groupe de musiciens, pas sous le nom d'Emmanuel Bex, ils sont tous à égalité sur la pochette. Fabio Zeppetala, guitariste italien, Emmanuel Bex à l'orgamon bien entendu, Géraldine Laurent au saxo ténor et Roberto Gatto à la batterie. Ils interprètent la chanson de Léo Ferré Avec le temps et leur introduction est tout à fait originale.

Au début de sa carrière, Emmanuel Bex appréciait particulièrement l'instrument jamaïcain steel drum, c'est-à-dire les tambours qui étaient fabriqués à partir des tonneaux et des bidons qui étaient sur les ports. Et il nous propose Chinoiserie. Il est en compagnie de Guillaume Kervel au steel drum et Xavier Jouvelet aux percussions, notamment à la jarre. C'est enregistré en 1997 pour la compagnie Pee Wee et le titre de l'album Steel Bex.

avril 2002, double album jazz avec un S, un album acoustique et un album électronique. Emmanuel Bex est en compagnie de Michael Felderbaum à la guitare et Aldo Romano à la batterie. C'est un disque qui a été édité par la compagnie Naïve. Ils interprètent trois fois rien, c'est-à-dire ils se donnent à cœur joie, ils se lancent des défis, il n'y a pas de thème, ils s'amusent.

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de l'incontournable Wolfgang Amadeus Mozart, je vous propose à présent l'Allegro du quintette à cordes, Köchel 515.

0: C'était l'Allegro du quintet à cordes Köchel 515 de Wolfgang Amadeus Mozart.
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0: D'Astor Piazzolla, nous retrouvons Café 1930, interprété au violon par Laurent Corsia.

0: C'était Café 1930, histoire du tango d'Astor Piazzolla.
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0: Louez le nom du Seigneur, louez-le serviteur de Dieu. C'est ce que nous allons entendre à présent en russe dans une pièce d'Alexandre Nikolsky, interprétée par le Chœur d'Hommes.

0: C'était à l'instant une pièce religieuse russe d'Alexandre Nikolsky.
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0: Nous écoutons maintenant de Johann Strauss l'accélération opus 284.

0: C'était les accélérations opus 284 de Johann Strauss.
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3: C'est pas faux. Elle a été médaillée olympique dans une équipe de hockey helvétique. Sandrine Rey a découvert la foi en Dieu.
4: Alors, c'est pas que j'ai commencé à tout gagner et que tout allait bien. Au contraire, j'ai subi beaucoup de défaites ou des blessures. Mais la différence, c'était de savoir que Dieu était là et que je pouvais vivre ces choses avec lui. Les défaites, par exemple, du coup, je savais que c'était plus aussi important parce que quoi qu'il arrive, son amour ne partirait jamais. Et pour les blessures, je savais que même si tous m'abandonnaient, parce que quand vous faites partie d'une équipe, vous êtes dans l'équipe, vous êtes intégré, mais dès que vous êtes blessé, vous êtes hors de l'équipe. Un peu comme dans la société, quand on a un travail, on fait partie de la société et dès que vous n'avez plus de travail, tout à coup, vous êtes hors de la société. C'est un peu pareil dans le sport. Vous êtes tout seul à pouvoir revenir. Mais quand j'étais blessé, dans ces moments de blessure, je savais qu'il y avait un Dieu qui était là et qui ne m'abandonnait pas.
3: C'est pas faux, vous a été proposé par parole.ch.
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0: Un petit voyage romantique avec trois pièces de Rheinberger, Abendlied, Pastoral et Élégie, tirées de l'opus 150 avec au violoncelle Mieczysław Rostropowicz.

0: Nous venons d'entendre trois pièces de l'opus 150 de Rheinberger avec au violoncelle Mitslav Rostropovitch.
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0: De Dmitri Bortnianski, nous retrouvons l'hymne au chérubin numéro 7, un extrait de la Divine Liturgie de Saint Chrysostome.

0: C'était à l'instant un extrait de la Divine Liturgie de Saint Chrysostome, l'hymne au chérubin numéro 7 de Dimitri Bortnianski.
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2: 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À l'occasion de la cinquième venue au Havre du Wirral Symphony Orchestra, l'œuvre présentée en concert par l'ensemble vocal Renaissance sera exceptionnelle, le Requiem de Verdi. Pour interpréter cette œuvre grandiose, il sera accompagné par l'ensemble vocal Impression et par le chœur de Rouen Normandie. 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

A Morning Hymn, c'est le titre du morceau que nous allons écouter à présent, un morceau de Henry Purcell, réinterprété par Benjamin Britten.

0: C'était de Henry Purcell, réinterprété par Benjamin Britten, A Morning Hymn.
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0: Interprété par le Philharmonie tchèque de Prague sous la direction de Libor Pesek, je vous propose d'écouter Tabor, le cinquième mouvement de Ma Patrie de Bedřich Smetana.

0: Moins connue que la Moldao, nous venons d'entendre Tabor, le cinquième mouvement de Ma Patrie de Beatrice Smetana.
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2: Transcrit pour quatuor de saxophone par Max Pinchard et interprété par le quatuor Diastema, nous retrouvons la pastorale de Maurice Thirier.

0: C'était à l'instant la pastorale de Maurice Thirier.
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2: Il ne s'agit pas de peindre la vie, mais de rendre vivante la peinture. Pierre Bonnard.
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0: Du chant grégorien à présent avec le Responsorium Graduale Christus Factus Est, interprété par la Nova Scola Gregoriana sous la direction d'Alberto Turco.

0: C'était le Responsorium Graduale Christus Factus Est du chant grégorien.
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0: Nous écoutons un madrigal de Claudio Monteverdi, Al lume delle stelle.

0: C'était de Claudio Monteverdi à Lume delle Stelle.
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0: Interprété par l'orchestre symphonique Tchaïkovski sous la direction de Vladimir Ponkin, nous retrouvons le concerto pour violon et orchestre numéro 1, opus 19, en ré majeur, de Sergueï Prokofiev.

0: C'était à l'instant le troisième mouvement du concerto pour violon et orchestre numéro 1, opus 19 en ré majeur, de Sergueï Prokofiev.
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1: Bonjour, chères auditrices, chers auditeurs. Bonjour Dominique.
2: Bonjour Françoise.
1: Bonjour, bonjour Jérôme. Avec un bel ensemble. D'abord, plusieurs annonces à vous communiquer. Le dimanche 12 avril, à l'abbaye de Graville, un concert de musique ancienne, avec à 15h un programme italien-espagnol par Alexandre Bach au luth, et à 16h un programme anglais-italien par le duo Philippe Cuny et Vincent Maurice au luth également. Ensuite, une autre petite annonce, sous la direction d'Annick Villanueva, un concert orchestre symphonique du compositeur Dvorak. C'est donc la Pointe de Caux et c'est le samedi 11 avril à 20h30 à Saint-Aubin-Routot. C'est la symphonie du Nouveau Monde. Soyez nombreux parce que c'est vraiment très très très beau. On va parler du 30e Festival de Deauville, du 18 avril au 2 mai, trois week-ends de musique et de partage. La billetterie est ouverte, vous voyez sur le site. Donc quelques mots de ce Festival de Pâques qui chaque année nous envoie des musiciens merveilleux. On peut dire que le Festival de Pâques de Deauville célèbre trois décennies de musique et de rencontres et d'émotions partagées. Depuis sa création, ce rendez-vous incontournable du printemps réunit à Deauville cinq générations d'artistes. Cinq générations, Dominique, vous vous rendez compte? Parmi les plus talentueux de la scène classique, profitez-en, classique internationale même, dans une atmosphère à la fois exigeante et chaleureuse. Fidèle à son esprit fondateur, le festival continue de faire dialoguer les jeunes solistes et les musiciens confirmés, offrant au public des moments d'intensité et de complicité rares. Virtuosité et partage, une invitation à célébrer la musique de chambre et l'élan d'une nouvelle génération d'interprètes au cœur d'un festival devenu au fil des années une référence incontournable. Donc ce 30e anniversaire rassemblera toutes celles et ceux qui ont écrit l'histoire du festival, de Renaud Capuçon à Bertrand Chamaillot, des frères Fouchonnerette à Lise Berthaud. Les musiciens les plus talentueux au monde se donnent rendez-vous à Deauville à Pâques pour célébrer la musique sous toutes ses formes, du trio à l'orchestre. Voici pour Deauville. Et la dernière annonce.
2: Oui, j'ai une petite annonce à faire. Je voulais déjà vous en parler le mois dernier, mais ce n'était pas possible. Donc le mois dernier, à Rouen, le 14 février, j'ai été invitée chez Rouen Piano, écouter un jeune pianiste qui s'appelle Thomas Zribi. Je vous l'appelle parce que c'est difficile à écrire. Z-R-I-B-I. C'est un jeune garçon de 20 ans, absolument extraordinaire, et qui devait passer son examen final quelques jours plus tard. Mais comme nous n'avions pas le résultat, je ne pouvais pas en parler par superstition. Mais c'est chose faite, il est reçu et je peux exprimer ma joie, ainsi que celle de toute sa famille, amis et auditeurs venus ce jour-là. Tout le monde est tombé d'émerveillement en écoutant ce concert. Quel talent, quelle force et quelle sensibilité dans ses longues mains fines pour nous interpréter ce programme que je vous annonce ci après. Prélude et fugue numéro 3 de Bach, étude numéro 4 de Ligeti, sonate numéro 1 de Robert Schumann, étude numéro 4 de Chopin et sonate numéro 6 de Prokofiev, ainsi que deux morceaux